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0: Merci d'être à l'écoute. Il nous reste en masse de bons hits, de bons classiques aussi à vous proposer dans les prochaines minutes. Tommy Coderre qui est toujours avec vous. Et je salue au passage tous ceux et celles qui travaillent sur la route, qui sont présentement encore au travail. Merci de nous écouter, crains qu'elles sont. Et je salue aussi, pourquoi pas, toute l'équipe de l'Auberge des Marronniers qui sont à l'écoute pendant toute la semaine. Merci d'être avec nous. Tripez jusqu'au bout, la gang. La semaine ne fait que commencer.
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4: Voici vos nouvelles, Arsenal Média. Pour une 16e année, c'est le retour du programme de cadets de la Sûreté du Québec. Dans 74 villes et municipalités de la province, les cadets vont assurer une présence dans les quartiers et les parcs, répondre aux demandes de renseignement des citoyens et bonifier le travail des patrouilleurs en effectuant de la surveillance et de la prévention auprès de la population. Ce fut un dimanche en mouvement pour la Ligue de balle de l'Est, avec un programme de 8 matchs mettant en vedette les 15 équipes de la Ligue au Stade du Rempart. En matinée, Pharmacie Jean Coutu a remporté 4-3 contre les Allées du Boulevard. De plus, Pure Gaspésie a remporté 7-6 contre Garage Autoplace. Dans la division masculine, les Impressions Véro ont remporté 5-4 contre le Location Sport Éric Saint-Louis. Par la suite, Matane Toyota a remporté 3-0 contre le restaurant Café aux Délices. En division féminine, Construction René Bouchard a remporté 9-8 contre le marché IGA La Fontaine et Flore Déco Concept Décor Collet Frères a battu le IGA par la marque de 9-3. Finalement, en division mixte, la Poissonnerie Matanaise a battu les Immeubles Alexandre Pelletier 11-6 et le Saint-Hubert Express a battu les Armoires Distinction Matane 6-5. Finalement, côté météo à Matane, c'est partiellement nuageux, avec 30 % de probabilité d'averse et le minimum est de 7 degrés. Demain, ce sera une alternance de soleil et de nuages et le maximum sera de 14 degrés.
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Je vous souhaite une excellente soirée matin. Tommy Coderre qui est toujours avec vous sur nos ondes. Exposition pour la Semaine québécoise des personnes handicapées. Si c'est quelque chose qui vous intéresse, c'est commencé depuis aujourd'hui et ça se poursuit jusqu'au 7 juin, c'est-à-dire jusqu'à dimanche. C'est à la bibliothèque municipale de Matane que ça se passe. Il y a une sélection de livres qui mettent en lumière les réalités, les voies, les parcours aussi des personnes handicapées qui vivent avec des handicaps à tous les jours dans le cadre de la Semaine québécoise là, des personnes handicapées. Si jamais ça vous intéresse, je vous invite fortement à y aller au moins une journée, là, une soirée, une après-midi, peu importe, au courant de la semaine directement à la bibliothèque, parce que c'est souvent le genre de choses qu'on ne voit pas dans le quotidien de ces gens-là. T'sais, on en croise... Ça fait partie de la vie normale de croiser des gens avec des handicaps physiques. Par contre, des fois, on oublie que ces gens-là là, vivent une vie qui peut être différente de la nôtre là, sur une base quotidienne pour X complications là, quelconques. Donc, si jamais ça vous tente de réaliser à quel point, des fois... On est chanceux, chanceuse d'avoir toutes nos capacités physiques sans le savoir. Ben, je vous invite fortement à aller du côté de la bibliothèque. Et si jamais vous vivez avec un handicap ou non et vous êtes à l'écoute, je vous salue. Merci d'être parmi nous. Restez là. La bonne musique, il nous en reste en masse.

Je vous souhaite une excellente soirée et je vous informe, si vous ne le savez pas déjà, que le Parti québécois a fait savoir que l'actuel député de Matane-Matapédia-Métis, Pascal Bérubé, sera à nouveau le candidat de cette circonscription pour les prochaines élections. Si jamais vous voulez lire un petit peu plus d'informations sur la nouvelle qui est tombée récemment, là, monmatane.com, toutes les nouvelles qui touchent à Matane, mais aussi à la Matanie, s'y retrouvent et c'est gratuit, tout le monde.

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4: Voici vos nouvelles, Arsenal Média. Pour une 16e année, c'est le retour du programme de cadets de la Sûreté du Québec. Dans 74 villes et municipalités de la province, les cadets vont assurer une présence dans les quartiers et les parcs, répondre aux demandes de renseignement des citoyens et bonifier le travail des patrouilleurs en effectuant de la surveillance et de la prévention auprès de la population. Ce fut un dimanche en mouvement pour la Ligue de balle de l'Est, avec un programme de 8 matchs mettant en vedette les 15 équipes de la Ligue au Stade du Rempart. En matinée, Pharmacie Jean Coutu a remporté 4-3 contre les Allées du Boulevard. De plus, Pure Gaspésie a remporté 7-6 contre Garage Autoplace. Dans la division masculine, les Impressions Véro ont remporté 5-4 contre le Location Sport Éric Saint-Louis. Par la suite, Matane Toyota a remporté 3-0 contre le restaurant Café aux Délices. En division féminine, Construction René Bouchard a remporté 9-8 contre le marché IGA La Fontaine et Flore Déco Concept Décor Col et Frères a battu le IGA par la marque de 9-3. Finalement, en division mixte, la Poissonnerie Matanaise a battu les Immeubles Alexandre Pelletier 11-6 et le Saint-Hubert Express a battu les Armoires Distinction Matane 6-5. Finalement, côté météo à Matane, c'est partiellement nuageux, avec 30 % de probabilité d'averse et le minimum est de 7 degrés. Demain, ce sera une alternance de soleil et de nuages et le maximum sera de 14 degrés.
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Merci d'être à l'écoute. Il nous reste en masse de bons hits, de bons classiques aussi à vous proposer dans les prochaines minutes. Tommy Coderre qui est toujours avec vous. Et je salue au passage tous ceux et celles qui travaillent sur la route, qui sont présentement encore au travail. Merci de nous écouter, crains qu'elles sont. Et je salue aussi, pourquoi pas, toute l'équipe de l'Auberge des Marronniers qui sont à l'écoute pendant toute la semaine. Merci d'être avec nous. Tripez jusqu'au bout, la gang. La semaine ne fait que commencer.

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4: Voici vos nouvelles Arsenal Média. Pour une 16e année, c'est le retour du programme de cadets de la Sûreté du Québec. Dans 74 villes et municipalités de la province, les cadets vont assurer une présence dans les quartiers et les parcs, répondre aux demandes de renseignement des citoyens et bonifier le travail des patrouilleurs en effectuant de la surveillance et de la prévention auprès de la population. Ce fut un dimanche en mouvement pour la Ligue de balle de l'Est, avec un programme de 8 matchs mettant en vedette les 15 équipes de la Ligue au Stade du Rempart. En matinée, Pharmacie Jean Coutu a remporté 4-3 contre les Allées du Boulevard. De plus, Pure Gaspésie a remporté 7-6 contre Garage Autoplace. Dans la division masculine, les Impressions Véro ont remporté 5-4 contre le Location Sport Éric Saint-Louis. Par la suite, Matane Toyota a remporté 3-0 contre le restaurant Café aux Délices. En division féminine, Construction René Bouchard a remporté 9-8 contre le marché IGA La Fontaine et Flore Déco Concept Décor Collet Frères a battu le IGA par la marque de 9-3. Finalement, en division mixte, la Poissonnerie Matanaise a battu les Immeubles Alexandre Pelletier 11-6 et le Saint-Hubert Express a battu les Armoires Distinction Matane 6-5. Finalement, côté météo à Matane, c'est partiellement nuageux, avec 30 % de probabilité d'averse et le minimum est de 7 degrés. Demain, ce sera une alternance de soleil et de nuages et le maximum sera de 14 degrés.
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Je vous souhaite une excellente soirée matin. Tommy Coder qui est toujours avec vous sur nos ondes. Exposition pour la Semaine québécoise des personnes handicapées. Si c'est quelque chose qui vous intéresse, c'est commencé depuis aujourd'hui et ça se poursuit jusqu'au 7 juin, c'est-à-dire jusqu'à dimanche. C'est à la bibliothèque municipale de Matane que ça se passe. Il y a une sélection de livres qui mettent en lumière les réalités, les voix, les parcours aussi des personnes handicapées qui vivent avec des handicaps à tous les jours dans le cadre de la Semaine québécoise là, des personnes handicapées. Si jamais ça vous intéresse, je vous invite fortement à y aller au moins une journée, là, une soirée, une après-midi, peu importe, au courant de la semaine directement à la bibliothèque, parce que c'est souvent le genre de choses qu'on ne voit pas dans le quotidien de ces gens-là. Tu sais, on en croise... Ça fait partie de la vie normale de croiser des gens avec des handicaps physiques. Par contre, des fois, on oublie que ces gens-là là, vivent une vie qui peut être différente de la nôtre là, sur une base quotidienne pour X complications là, quelconques. Donc, si jamais ça vous tente de réaliser à quel point, des fois, on est chanceux, chanceuse d'avoir toutes nos capacités physiques sans le savoir, ben, je vous invite fortement à aller du côté de la bibliothèque. Et si jamais vous vivez avec un handicap ou non et vous êtes à l'écoute, je vous salue. Merci d'être parmi nous. Restez là. La bonne musique, il nous en reste en masse.

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Je vous souhaite une excellente soirée et je vous informe, si vous ne le savez pas déjà, que le Parti québécois a fait savoir que l'actuel député de Matane-Matapédia-Métis, Pascal Bérubé, sera à nouveau le candidat de cette circonscription pour les prochaines élections. Si jamais vous voulez lire un petit peu plus d'informations sur la nouvelle qui est tombée récemment, là, monmatane.com, toutes les nouvelles qui touchent à Matane, mais aussi à la Matanie s'y retrouvent et c'est gratuit.

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2: Voici vos nouvelles, Arsenal Média. Pour une 16e année, c'est le retour du programme de cadets de la Sûreté du Québec. Dans 74 villes et municipalités de la province, les cadets vont assurer une présence dans les quartiers et les parcs, répondre aux demandes de renseignement des citoyens et bonifier le travail des patrouilleurs en effectuant de la surveillance et de la prévention auprès de la population. Ce fut un dimanche en mouvement pour la Ligue de balle de l'Est, avec un programme de 8 matchs mettant en vedette les 15 équipes de la Ligue au Stade du Rempart. En matinée, Pharmacie Jean Coutu a remporté 4-3 contre les Allées du Boulevard. De plus, Pure Gaspésie a remporté 7-6 contre Garage Autoplace. Dans la division masculine, les Impressions Véro ont remporté 5-4 contre le Location Sport Éric Saint-Louis. Par la suite, Matane Toyota a remporté 3-0 contre le restaurant Café aux Délices. En division féminine, Construction René Bouchard a remporté 9-8 contre le marché IGA La Fontaine et Flore Déco Concept Décor Collet Frères a battu le IGA par la marque de 9-3. Finalement, en division mixte, la Poissonnerie Matanaise a battu les Immeubles Alexandre Pelletier 11-6 et le Saint-Hubert Express a battu les Armoires Distinction Matane 6-5. Finalement, côté météo à Matane, c'est partiellement nuageux, avec 30 % de probabilité d'averse et le minimum est de 7 degrés. Demain, ce sera une alternance de soleil et de nuages et le maximum sera de 14 degrés.
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0: on part ça de même.
1: 5h58, c'est une nouvelle journée qui commence. Nous sommes le mardi 2 juin et j'ai osé les shorts aujourd'hui.
2: Oui, j'ai vu ça, je suis impressionnée.
1: Ah oui, pourquoi?
2: Ben, je sais pas, on dirait que je m'attendais pas à ça.
1: Avoir mon poil de jambe.
2: Non, ça, ça te...
1: C'est venu te chercher.
2: Mais il fait quand même assez frais ce matin. Mais oui. Jour à ça, ça se réchauffe là aujourd'hui. On a une belle journée avec quand même un maximum autour de 16. Là.
1: C'est ça.
2: Donc, on va être bien. C'est pas la journée la plus chaude, ça c'est jeudi. Et jeudi, attention.
1: J'ai
2: là.
1: Vu 26, genre.
2: 26 du côté de Rimouski, mais dans la Matapédia, dans les terres, là, c'est à peu près 29 là, qu'on
1: annonce. Oh, boy, oh, boy, oh, boy.
2: Il
1: oh,
2: va
1: boy.
2: Faire chaud.
1: Oh, boy, oh, la, la, la, la. Sortez les popsicles. Les Monsieur Freeze.
2: Oh. Wow.
1: Ben, je vous souhaite un bon réveil. Oui, je sais, c'était frais à matin, mais je me suis dit, c'est un investissement pour le restant de la journée.
2: Mais je suis pas mieux, hein. Je suis en jupe, moi aussi, là.
1: Non, mais c'est correct. Faut avoir froid un petit peu le matin pour être bien plus tard.
2: Faut s'habiller comme on veut qu'il fasse dehors. Pas comme la température qu'il y a.
1: Hey, on s'en reparlera au mois de février.
2: Ben là, peut-être pas, là.
1: Il est 6h. William Cloutier, Claude Bégin, je veux pas que tu t'en ailles, commence le show. On part ça de même à Viva.

0: Hey, un bon début de journée. Il est 6h05. Nous sommes le mardi 2 juin. Et qu'est-ce qu'il y a à surveiller dans l'actualité? Qu'est-ce qui fait jaser? Ben, pour la 16e année consécutive, le programme de cadets de la Sûreté du Québec est de retour cet été dans 74 villes et municipalités du Québec. Plus de 200 étudiants et diplômés en technique policière vont être engagés pour assumer une présence dans les quartiers, les parcs, pour répondre aux questions des citoyens et soutenir les patrouilleurs. Tu sais, c'est un genre de vigile également. Moi, je trouve ça bien intéressant, puis ça apporte un sentiment de sécurité et de relève également. Moi, j'étais aux sculptures de sable de Sainte-Luce. On dit château de sable à cette heure maintenant. Puis y en avait deux, puis j'ai jasé avec eux autres. C'était super intéressant.
1: Mais c'est intéressant aussi.
0: Oui, vraiment. Plus de 3000 activités de prévention et de rapprochement seront organisées, incluant une opération nationale axée sur la sécurité dans les campings. Très intéressant. Environ 29% des nouvelles recrues de la SQ en 2025 ont été d'anciens cadets.
1: C'est
0: une belle façon justement d'assurer la relève. À l'Assemblée nationale du Québec, le député Pascal Bérubé a interrogé la ministre Pascale Derry sur la possible fermeture des bureaux de protection de la faune en Gaspésie et ailleurs. On en a parlé dernièrement. Il a souligné que le bail du bureau de Chandler se termine en juillet de cette année et a demandé des garanties sur son maintien. Madame Derry a affirmé avoir demandé que le bureau reste ouvert et que les négociations avec les propriétaires continuent, confirmant que les bureaux de Chandler et Cozapscale fonctionneront pour au moins un an. Bérubé a exprimé des doutes sur la transparence des réponses, évoquant un refus de la CAQ concernant une motion du Parti québécois. Cette situation suscite des inquiétudes, évidemment. Préfecture des Basques, Manon José d'Auteuil se retire et retire sa candidature pour le poste de préfète. Hier, la mairesse de Saint-Clément a annoncé son retrait sur Facebook, évoquant des conseils inappropriés, un manque de rigueur. Son retrait annule donc les élections prévues les 7 et 14 juin, laissant Jérôme Gagnon élu sans opposition. Il y a une plainte anonyme qui avait été déposée concernant son inéligibilité, mais D'Auteuil affirmait avoir un avis juridique confirmant qu'elle pouvait rester mairesse pendant la campagne. Gagnon a souligné que des élections inutiles coûtent cher à la MRC, en estimant le coût partiel à plus de 160 000 $. Et finalement, au niveau judiciaire, il y a eu un meurtre à Montjoly dont le procès est prévu à Québec. Les quatre accusés du meurtre au deuxième degré d'André Bourgoin survenu le 7 septembre 2024 dans un appartement de la rue Aubin à Montjoly va se tenir du 11 janvier jusqu'au 20 février de l'an prochain au Palais de justice de Québec. Les accusés Bernard Briand, Lewis Phillips, Patrick Francis, Zachary Dryden et Jared Xavier Taylor sont détenus depuis leur arrestation le jour de l'événement. Ils font face à des accusations de meurtre et de port d'armes dans un dessin dangereux. Le procès sera présidé par le juge Guy de Blois. Bourgoin, 46 ans, était un dirigeant lié à un réseau de trafic de stupéfiants. Ça fait le tour de l'actualité ce matin. Il est 6h09. C'est au tour de Cœur de pirate et Mélancolie. On vous souhaite un bon réveil dans ce début de journée, en ce mardi plutôt frais.

0: Je pense que le prénom Lola a pas mal topé dans Chambre en ville.
1: Sûrement.
0: Lola, c'était pas mal au maximum à cette époque-là, parce que j'ai l'impression de plus en voir ben des Lola,
1: c'est
0: sauf
1: vrai,
0: dans
1: hein?
0: Alan Théo, c'est sûr. Il est 6h17, si le moment sagesse dont part ça de même. Là, on est à la quête de vie ailleurs que sur Terre.
1: Ouais. T'sais.
0: Puis on lance toutes sortes de sondes partout. Puis là, avec des dernières nouvelles intergalactiques, là, on pense avoir la pierre de Rosette, c'est-à-dire ce qu'il faut pour décoder les signaux radio qui viennent du grand espace.
1: Oh.
0: Parce qu'on reçoit tout le temps des signaux,
1: ouais,
0: mais on n'est pas capable de les décoder. Tu sais. Contrairement à Pluribus, vous écouterez ça, c'est trop bon, Pluribus.
1: Ouais, ça a l'air vraiment bon.
0: Mais on est à la recherche de vie extraterrestre. Mais là, le problème, c'est qu'on, je pense qu'on réalise pas. Tu sais, nous, là, dans notre tête, on s'imagine qu'un extraterrestre, un bonhomme gris avec des gros yeux noirs qui va nous serrer la main en disant « Ah ah, bienvenue sur notre planète! »
1: On le sait pas.
0: Ben, il y a pas mal plus de chances que ce soit des genres de dinosaures à plumes qui ont des lasers dans les yeux, là. Ou encore des bébites à carapace qu'on n'a jamais vues chez nous, des serpents enflammés, des affaires qu'on n'a jamais vues.
1: Il y a beaucoup de chances que ça ressemble pas à un humain.
0: Ben, oui,
1: c'est
0: en
1: ça,
0: fait, il y a plus de chances, il y a beaucoup plus de chances que ce soit humanoïde ou même animal.
1: Puis ils n'utilisent pas un alphabet, eux autres.
0: Ben,
1: t'sais.
0: Probablement pas. Fait que, tu sais, nous, on se dit, ah, on va communiquer avec eux. Tu communiques-tu avec ta couleuvre, toi? Fait que, ben, bonne chance à tous.
1: C'est un bon point.
0: J'ai bien hâte de voir quand est-ce qu'on va justement se mettre à parler avec des bébites extraterrestres. Tu sais, qu'est-ce qu'on va faire avec toutes ces informations-là?
1: Je sais pas.
0: Voici Fouki à Viva.

0: Ça, c'est la plus récente de Fouki. Vous l'avez entendu ici à Viva. Il est 6h21. Nous sommes le mardi 2 juin et nos nouvelles s'en viennent dans un moment. Puis, il y a une autre personnalité musicale qui chante très, très haut qui s'en vient pour votre plus grand plaisir à Viva.
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12: Bon matin, ici Christophe Moquin pour vos nouvelles. Pour une 16e année, c'est le retour du programme de cadets de la Sûreté du Québec. Dans 74 villes et municipalités de la province, les cadets vont assurer une présence dans les quartiers et les parcs, répondre aux demandes des renseignements des citoyens et bonifier le travail des patrouilleurs en effectuant de la surveillance et de la prévention auprès de la population. Dernièrement, à l'Assemblée nationale du Québec, le député de Matane-Matapédia-Métis, Pascal Bérubé, a questionné la ministre de l'Environnement, de la lutte contre les changements climatiques, de la faune et des parcs, Pascal Derry, dans le dossier des bureaux de protection de

0: la faune qui pourrait potentiellement fermer en Gaspésie et ailleurs au Québec. En ouverture, Pascal Bérubé a demandé une confirmation concernant le bail du bureau de Chandler qui se terminera en juillet 2026. À ce sujet, Pascal Derry a mentionné.
1: Moi, j'ai demandé à ce que les négociations se poursuivent avec les propriétaires, que ce soit de Chandler ou de Kozapscale, pour m'assurer qu'il n'y ait pas de bureau fermé jusqu'à ce que je puisse discuter, évidemment, du transfert de tous ces agents de la faune du côté du ministère de la Sécurité intérieure. C'est une question d'efficacité, là. Moi, j'essaie de trouver les meilleures décisions de la manière la plus efficace. Fait qu'on a un enjeu de pénurie, on a un enjeu de rétention, on travaille fort pour combler cette pénurie. L'enjeu d'efficacité est très important. Moi, je veux absolument qu'on puisse répartir de meilleure façon, d'une manière plus efficace, les ressources. Donc, toute cette réflexion doit se faire. Je peux pas vous dire aujourd'hui si on va garder le bureau de Kozapscale ou pas.
0: Elle a confirmé que le bureau de Chandler va opérer pour au moins un an et que les négociations sont toujours en cours. Pour Kozapscale, la réponse fut la même. En conclusion, Pascal Bérubé a énoncé qu'il n'est pas convaincu de recevoir les réponses souhaitées d'ici les 2 semaines de chambre restante.
2: On a juste demandé de maintenir les bureaux puis de maintenir le personnel, et la CAQ a dit non. Je veux dire, alors si c'est non, il y a quelque chose d'autre. Il y a quelque chose d'autre, on ne veut pas nous le communiquer. C'est regrettable.
0: C'est ce qui complète vos nouvelles. 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
3: C'est vraiment une belle journée qui s'annonce pour aujourd'hui dans la Matanie avec, premièrement, alternance de soleil et de nuages et sinon un maximum de 15. Donc, belle température, beau soleil, ça va faire du bien et ça se poursuit, cette belle météo-là, pour demain, après-demain aussi, avec jeudi qui est la journée la plus chaude de la semaine avec un maximum de 20. Sinon, vendredi, on a des nuages et samedi, de la pluie d'annoncer, mais c'est les deux journées là un petit peu moins belles de la semaine. Sinon, que du beau soleil, que des belles températures, on va pouvoir en profiter. 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
5: 6:27, un bon réveil, c'est mardi. Faites-vous pas trop avoir, c'est quand même frais à matin, là. Tu sais, si vous sortez en jupe puis en short comme nous,
3: comme on a fait,
5: ça se peut que vous pogniez un petit.
3: Mais ça va se réchauffer.
5: Oui, ben, comme tu viens de le dire, c'est effectivement. Ça. Au showbiz,
3: dans les prochaines minutes, on s'y attendait à cette nouvelle concernant Histoire de jouer 5, mais là, c'est confirmé. Et sinon, ben, on parle de la fête nationale parce que ça s'en vient assez vite.
5: Mais pour tout de suite, c'est Mika qui vient nous chanter.
3: Oh!
5: C'est la vie.

0: Il est 6h31, vous êtes à Viva. Bon réveil dans tout l'Est du Québec. Et c'est l'heure du showbiz. On a enfin fait la lumière sur ces rumeurs par rapport à Taylor Swift et Toy Story 5. Mais avant, la fête nationale au Bas-Saint-Laurent, qui va s'en occuper?
1: Ça va être une belle journée de célébration. Et je dis journée, ben soirée. Ben oui. Ça commence à 17h.
0: Okay.
1: C'est au Parc Beau Séjour à Rimouski, oui. Pour ce qui est de Rimouski, bien évidemment. Il y a un pique-nique musical à partir de 17h. Donc, déjà là, ça commence très festif. À 19h, je veux dire, il y a un hommage au Cowboy Fringant.
0: Ah, c'est cool.
1: Ça va être le fun. À 21h.
0: On sait-tu c'est qui?
1: C'est Jab.
0: Ah, ben c'est notre collègue Mathieu.
1: Exactement. Donc, il va falloir aller le voir.
0: Oui.
1: Sinon, à 21h, le discours patriotique, bien évidemment, avec le feu du joie.
0: Oui.
1: Et à 21h30, c'est un hommage au coloc.
0: Ah!
1: Donc, tassez-vous de là. Donc, ça va vraiment être intéressant. Là. Ils ont bien choisi les hommages, je trouve.
0: Certainement.
1: Puis, si vous voulez savoir s'il y a des activités qui sont faites dans votre ville, exactement, ça ressemble à quoi la programmation, bien, il y a le site programmation.fêtenationale.gouv.qc.ca. C'est un long
0: URL,
1: là, mais vous pouvez... sélectionnez votre ville et vous allez voir toutes les activités qui sont présentées.
0: D'ailleurs, on s'en va dans l'univers du cinéma. Mm-hmm. Depuis quelques jours, la rumeur perdure par rapport à Taylor Swift qui aurait contribué à la trame sonore du prochain Toy Story.
1: Hey, il y a eu tellement d'indices. Il y a eu tellement de monde qui ont dit « Ben non, c'est pas vrai ». Mais finalement, c'était vrai. Toutes les indices, on les avait trouvés. Et elle aura une chanson dans Histoire de jouets 5 qui s'appelle « I knew it, I knew you ». Donc, c'est une chanson qui va être pour le personnage de Jessie, donc la cowgirl. Et ça va être de son point de vue. Donc, j'ai vraiment hâte de voir ça va ressembler à quoi. Mais ça a été vraiment écrit pour ce personnage-là. Et la chanson va être dévoilée ce vendredi. Donc, on va le savoir un petit peu d'avance. Et pour ce qui est du film Histoire de jouets 5, le film sort le 17 juin au cinéma, donc ça s'en vient très bientôt et il va y avoir du monde là.
0: Ben, c'est tellement un beau thème en plus.
1: Ben oui!
0: L'arrivée des tablettes au travers des jouets là.
1: C'est parfait.
0: Puis je suis convaincu que ça va inciter non seulement les parents, mais les enfants également à prendre un pas de recul par rapport aux tablettes.
1: Ben oui!
0: Fait que je pense que tout le monde va avoir intérêt à aller voir ce film, cette méga production avec Taylor. Ça a dû coûter cher.
1: Oh, mais
0: ça! Ouh! Tyler Rich, Thinking We're in Love. Et après, je vous parle d'une mamie assez exceptionnelle.
1: OK.
0: Dans la cour à G.

0: Aïe, un bon réveil, c'est mardi, vous êtes avec Dana et Jay, on passe ça de même. Non, mais ça, on envoie ça dans cours, Jay. Cours, Jay. On les aime, nos mamies.
1: Oui.
0: Et la mamie de ma fille est à la maison cette semaine. Oh. C'est fantastique. Écoute, puis je me sens quasiment mal de ça. Elle a fait la litière de mon chat.
1: Pas pour vrai.
0: Ben oui.
1: Est-ce que c'est parce que t'as faisais pas?
0: Ben, pour être honnête, elle était due, là.
1: OK.
0: Mais c'est juste parce que j'avais pas de litière. Hier, je suis allé acheter de la litière. J'arrive, elle est faite, elle est comme à moitié vide. Je suis comme, ben voyons, qu'est-ce qui se passe? Elle dit, ouais, ben là, je trouvais que ça faisait dur.
1: Non, mais je comprends ça. Des fois, on manque de litière, faut aller en acheter.
0: Non, ouais, c'est ça. Tu sais, puis là, chat s'endure, là. Elle a vécu pire, de toute façon. Mais les mamies, on les aime. Tu sais, c'est vraiment comme de l'amour sur deux pattes.
1: Hey, pour vrai, oui.
0: Oui, puis des fois, de l'amour sur deux pattes, mais penché sur quatre autres pattes en avant parce que ça prend une marchette.
1: Ben voyons.
0: Comme par exemple, en Allemagne, dans la ville de Skirchen.
1: Yes, tu l'as bien dit, je suis impressionné.
0: La police faisait un contrôle de vitesse, OK, dans une zone résidentielle de 30 km/h, puis ils ont installé un radar photo. Puis ici, dans la région, il y en a des nouveaux d'installer, hein. Mm-hmm. Alors, gare à vous.
1: Prudent.
0: Soyez prudents. Respectez la limite de vitesse comme vous devriez toujours faire.
1: Exact.
0: Mais là, en plein quartier résidentiel, ils ont installé justement un radar mobile.
1: Ça sent que ça va être drôle, ça.
0: Puis là, il y a une mamie, OK, damagée, qui traverse la rue avec son déambulateur, sa marchette, avec son sac d'épicerie.
1: Ouais.
0: Tu sais, elle roulait, là.
1: Elle roulait.
0: Oh, ouais, c'est une mamie qui sait où ce qui s'en va, okay. Puis qu'elle revient de faire ses courses. Puis,
1: elle voulait aller à la maison.
0: Elle a du lait, faut pas que ça niaise.
1: Parfait.
0: Tu comprends? Elle a été captée à 42 km/h. Ben, crée-moi pas.
1: Elle a-tu un ticket?
0: Ben, l'étiquette est sortie. Mais là, le problème, c'est qu'il faut qu'il trouve une plaque d'immatriculation.
1: Il y en a pas.
0: Puis tu sais, je veux dire, elle a pas de dossard de course, celle-là, là. Donc, les policiers ont partagé l'image en se disant, nous aimerions trouver cette mamie. Mais surtout, le camion qui est passé en arrière. C'est le camion, dans le fond, qui a été capté.
1: Hey, je te laisse impossible, ça soit la mamie, elle marchait vite.
0: Ben, eux, quand ils ont vu ça, tu sais, ils ont fait, ben, voyons, ce mamie-là, mais tu sais, après, ils ont vu qu'il y avait un genre de savana en arrière,
1: là. Là, ça marche.
0: Ah oui, mais.
1: Tu sais, il y en a un insecte, my god, la mamie, super-héros.
0: Ben oui, c'est ça. Ben, tu sais, moi, je me rappelle, il y a une émission, OK?
1: Oui.
0: Qui ça s'appelait L'épicerie en folie. Avec Christian Tétrault qui animait ça. C'était à TQS à l'époque. Puis le but, c'était de faire l'épicerie le plus vite possible.
1: Hey, j'ai déjà vu ça.
0: Mais c'était fantastique, cette émission-là.
1: Ben oui.
0: Puis, je dois avouer qu'encore aujourd'hui, quand je vais à l'épicerie, je regarde l'heure quand je rentre, je regarde l'heure quand je sors.
1: Moi, sais-tu, qu'est-ce que j'ai vu comme vidéo qu'à chaque fois, je me dis, ah, je serais capable. C'est ceux qui disent, t'as 5 minutes, tout ce que tu mets dans ton panier, c'est gratuit. Fait qu'à chaque fois que je fais l'épicerie, je me dis, qu'est-ce que je prendrais dans mon panier en 5 minutes?
0: Saumon.
1: Juste la viande.
0: Ok, 5 minutes, tout ce qui est gratuit, hey, tu peux faire une véritable fortune aujourd'hui.
1: Ah oui, tu sais, c'est où tes affaires, le spotlet?
0: Ouais, c'est ça.
1: C'est prêt comme ça.
0: Va-t'en pas comme dans l'allée des bananes.
1: Non. Tu prends qu'est-ce qu'il y a le plus cher.
0: 6h43, vous êtes-vous déjà fait prendre par un radar photo?
1: Non.
0: Non?
1: Non, je suis responsable.
0: Ouais, c'est beau ça. Hey, moi, j'ai eu peur à un moment donné.
1: T'as eu peur ou tu t'es fait avoir?
0: Non, ben j'ai vraiment eu peur parce que j'étais aux États-Unis.
1: Okay.
0: J'ai à ce jour encore jamais reçu l'étiquette. Fait que je me dis, ça doit pas être si pire que ça.
1: Faut respecter la signalisation, Jay.
0: Ben oui, ben je respectais.
1: Même aux États-Unis.
0: Écoute, ben j'étais peut-être à sens inverse, je savais pas. Hey, un bon réveil à Viva. Il y a Quin qui nous ramène à maison au retour.
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0: Hey, c'est le fun, on a eu des belles discussions au téléphone avec des gens par rapport aux tickets. Oui. Je les nommerai pas, mais il y a toutes sortes d'expériences qui sont dans la nature. Puis, tiens, on parle de respecter les limites de vitesse. Un des éléments qu'on sous-estime par rapport à avoir une contravention pour excès de vitesse, d'un, c'est dangereux. Okay? Il faut respecter la limite de vitesse toujours. En
1: fait, c'est là pour une chose,
0: oui,
1: pour une raison.
0: Puis, quand tu reçois un ticket, quel est l'impact insoupçonné, Danae?
1: Ça coûte plus cher hein, quand on renouvelle le permis ensuite.
0: Ah ouais?
1: Et sur les assurances aussi, pendant 2 ans, je pense.
0: Comment ça, tu sais ça?
1: Ben, peut-être que j'ai déjà...
0: De l'expérience de vie?
1: Oui, mais c'était pas de ma faute. La pancarte était cachée.
0: Ben oui, elle était cachée.
1: C'était comme dans un tournant.
0: Elle était cachée.
1: Toutes mes amies se sont fait avoir au même endroit.
0: Dans un buisson.
1: Là. Oui, je te le dis.
0: À jouer à cache-cache.
1: Oui,
0: c'est comme vous ne me trouverez pas.
1: Je fais pas l'attention habituellement en plus.
0: C'est Ready for Love, un bon réveil à Viva.
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0: On les appelle le collectif et ça, c'était en 2024 qu'ils nous ont offert un album qui s'appelle From LA to You. Ils éliminent complètement les étiquettes traditionnelles d'artistes solo de groupe. En fait, ce qu'ils font, c'est qu'ils prennent plein d'artistes et chacun apporte sa contribution pour faire des pièces musicales variées de tout acabit.
1: Hey, tu vois, c'est un peu le même principe que Classe Moyenne,
0: oui,
1: ici au Québec. Ils sont
0: vrai.
1: Un collectif de plein d'artistes. Des fois, il y en a d'autres qui s'ajoutent. Mm-hmm. Mais ils sont comme, à la base, 4-5 gars. En tout cas, c'est le même concept. J'aime ça.
0: Non, c'est, moi, je trouve que... Ben, moi, je suis pour ça. C'est beau, ça. On encourage la variété. Il est 6h54. C'est au tour d'Agnès Carlson et Release Me Aviva. Un bon réveil en ce mardi. D'ailleurs, je veux juste souligner ceux qui ont à passer par l'autoroute 20. OK? Mm-hmm. Sachez que ce sera fermé à la hauteur de Sainte-Anaclet jusqu'à la montée industrielle, je crois, peut-être même un peu plus loin. Donc, optez pour la 132 ou le deuxième rang, c'est peut-être un bon choix.
1: Oh, oui, il y a des travaux un peu partout en ville, donc ouais. Partez un petit 5 minutes plus tôt.
0: Oui. C'est le festival des cônes oranges puis des détours qui est bien commencé. Alors, si vous êtes témoin de quelque chose, vous pouvez toujours nous texter ou nous appeler en main libre, évidemment, là, si vous n'êtes pas au volant, oui. Au 723-2564.

0: Dans les prochaines minutes aux infos nationales avec Louis-Philippe Arnois-Harel, rencontre importante pour Christine Fréchette avec ses homologues à travers le Canada. Et sinon, il y a cet événement, là, cette manifestation à caractère raciste qui continue de faire jaser. On va parler de ça et au showbiz.
1: Ben, il y a plein de spectacles qui s'en viennent cette semaine, puis il faut vous en parler, il faut vous donner le goût de sortir un peu, donc ça s'en vient.
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3: Bon lundi, ici Louis-Philippe Arnoirel. Le premier ministre Mark Carney doit donner plus de détails aujourd'hui sur la manière dont le gouvernement entend lutter contre l'antisémitisme et la haine envers les Juifs au Canada. Le cabinet du premier ministre indique qu'il s'exprimera à Toronto. Son allocution survient moins d'un mois après que la police de la ville reine a été appelée pour une fusillade avec une arme factice visant 3 membres de la communauté juive. L'organisation B'nai B'rith affirme que la haine anti-juive se banalise au Canada et que le nombre d'incidents antisémites a dépassé les 6800 en 2025, un chiffre record depuis 1982. Par ailleurs, un groupe de suprémacistes blancs s'est réuni samedi à Shawinigan, en Mauricie, lors d'un rassemblement en faveur d'un Québec blanc. La manifestation a pris place au Parc des Vétérans, non loin du cénotaphe de la ville de Shawinigan. Un groupe d'individus masqués a brandi une banderole ornée de 2 fleurs de lys où l'on pouvait lire « Je me souviens d'un Québec blanc ». La première ministre du Québec, Christine Fréchette, a durement condamné dans un communiqué publié hier ce rassemblement ainsi que les messages racistes qui ont été formulés. Elle a assuré que de tels propos sont inacceptables et n'ont pas leur place dans notre société. Et pour terminer, plusieurs organisations de santé exhortent le gouvernement fédéral à réduire la consommation de nicotine chez les Canadiens à moins de 5 % de la population d'ici 2045. Ce consensus est issu d'une table ronde de 2 jours organisée en amont de la Journée mondiale sans tabac hier. Un précédent objectif national fixé en 2016 visait à réduire le taux global de tabagisme à moins de 5 % d'ici 2035. Les Hagen, directeur général d'Action sur le tabagisme et la santé, a souligné que la consommation de nicotine a augmenté de manière exponentielle chez les Canadiens âgés de 25 ans et moins. C'est ce qui complète vos actualités Arsenal Média. Passez une bonne journée sur nos ondes.
4: C'est vraiment une belle journée qui s'annonce pour aujourd'hui dans la Matanie avec premièrement alternance de soleil et de nuages et sinon un maximum de 15. Donc belle température, beau soleil, ça va faire du bien et ça se poursuit cette belle météo-là pour demain, après-demain aussi avec jeudi qui est la journée la plus chaude de la semaine avec un maximum de 20. Sinon vendredi on a des nuages et samedi de la pluie d'annoncer mais c'est les 2 journées là un petit peu moins belles de la semaine. Sinon que du beau soleil, que des belles températures, on va pouvoir en profiter. 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
3: Yes, on part ça comme ça à 7h04. Bon réveil en ce mardi 2 juin.
4: Je vais prendre le temps de saluer Eric qui est à l'écoute comme à tous les jours. C'est toujours un plaisir de vous savoir avec nous. Fait qu'hésitez pas, textez-nous 418-723-2564.
5: Au showbiz, on a des incontournables à venir. Ah,
4: des spectacles à ne pas manquer cette semaine. Là. Vous allez vraiment passer une belle semaine si vous allez là.
5: Mais avant retour en 1999 de la discothèque, parce que oui, c'était des disques compacts à l'époque, dans les années fin 90.
4: J'ai pas connu ça.
5: Oui, c'est ce qu'on vous offre dans le lunch 80-90-2000. J'ai comme un grand cartable avec plein de disques.
4: Mais j'avais ça, ma mère avait ça dans l'auto.
5: Oui, ça là, c'est ce magazine a un accident, changer de disque. Mais bon, on écoute les Backstreet Boys avec I Want It That Way. Un bon réveil partout dans l'Est du Québec. On part ça de même à Viva.

0: Non, mais ça commence bien la journée, ça. Il est 7h08, on n'a peut-être pas de soleil encore, mais ça ne saurait tarder. Vous êtes à Viva au showbiz de la grosse visite débarque à Rimouski.
1: À Rimouski, oui, avec Vincent Vallière qui va être présent cette semaine. C'est ce vendredi et ça n'a pas manqué Vincent Vallière. Là.
0: Oui.
1: Un, c'est une personne incroyable,
0: ben oui.
1: Mais c'est aussi un chanteur incroyable qui va vraiment vous faire rentrer dans son univers. Puis il a sorti un album l'année dernière, donc c'est ça qu'il va présenter. Et il va être avec nous ce vendredi 20h à la salle Desjardins du côté de Rimouski. Il reste encore quelques billets, donc dépêchez-vous, c'est sur le site de Spectacle.
0: Et on s'en va pour profiter de la vallée. Il y a un autre, il y a une programmation de qualité chez nous.
1: Oui, parce que c'est beaucoup humoristique cette semaine.
0: Oui.
1: Donc, si vous êtes fan d'humour, vous êtes gâté avec Jean-François Mercier qui va être là ce jeudi à 20h avec son spectacle « Avis d'ébullition ». Donc, il est de retour sur scène. C'est son 4e spectacle en carrière. Donc, si vous voulez aller le voir, c'est ce jeudi. Et sinon, elle sort tout juste de la relève. Là. Michèle Desrosiers.
0: Oui!
1: Elle est tellement drôle. Mm-hmm. Puis là, c'est son rodage. Elle présente « Mi-cuit » et elle dit « Mi-cuit, c'est mon spectacle presque prêt ». Donc, vraiment, c'est tout des termes de cuisine. Là. C'est super drôle. Et c'est sûr que ça va être excellent. Moi, je la trouve hilarante, elle.
0: Ben,
1: juste sa
0: oui.
1: personnalité, là. Ah. Donc, ces deux spectacles à ne pas manquer pour Michèle Desrosiers. Elle va être là vendredi soir à 20h du côté de la salle Jean-Cossette.
0: T'es gratifiante dans ton jardin tantôt, Danaé.
1: Oui, parce que j'ai découvert que c'est bon pour la santé d'être gratifiant.
0: OK. Fait que t'es gratifiante de ça?
1: Je suis gratifiante de plein de choses grâce à ça. Vous
0: de,
1: allez voir.
0: De quoi êtes-vous gratifiant? 7, 2, 3, 2, 5, 6, 4. C'est Alex Warren Fever.

0: 7h15, vous êtes avec Danae et moi, Jay. Hey, pour vrai, je pense que j'ai une crampe au cerveau.
1: Ben, je pense aussi parce que t'as commencé la musique et que t'as buggé.
0: Oui, j'étais comme, mais c'est quoi les paroles?
1: J'ai vu le vide dans ton regard.
0: J'ai été complètement, okay. Qu'est-ce qui s'est passé? Dans le jardin, la la de Dana, la ni nana.
1: Donc, on parle souvent dans la vie que pour être en santé, faut faire du sport. Faut bien s'alimenter.
0: Ben, ça aide, ben, c'est sûr.
1: C'est la base. Oui. Mais il y a d'autres choses qu'on peut faire qui aident vraiment notre santé, comme être gratifiant.
0: Oh mon Dieu!
1: La gratitude, c'est super bon
0: hey.
1: Pour notre pression artérielle.
0: C'est vrai?
1: Oui.
0: Ah ben, c'est une bonne affaire.
1: Fait que là, le truc pour la santé de notre cœur, c'est de tenir un journal de gratitude.
0: Oui!
1: Puis c'est tellement facile à faire. Là. Vous avez un cahier là, qui traîne, vous le prenez. Chaque soir, vous écrivez 3-4 choses qui font que votre journée a bien été.
0: Mais ça, c'est-tu quoi? Ça entraîne notre cerveau à se fixer sur le positif dans
1: Exactement.
0: La vie?
1: Exactement. Fait que oui, c'est bon pour notre santé mentale, mais oui. C'est bon aussi pour notre santé de notre corps. Parce que dans la revue médicale Cardiologie Clinics, ils ont fait plusieurs études, puis ils ont découvert vraiment que tenir un journal de gratitude, méditer quelques minutes, puis cultiver l'optimisme, c'est associé à des améliorations mesurables sur la santé cardiovasculaire.
0: Ouais!
1: Moi, j'aurais jamais pensé qu'il y avait un lien entre les deux, mais...
0: Enfin, un exercice qu'on peut faire qui est pas forçant, qui nous permet de renouer avec la santé physique.
1: Exactement, puis c'est pas juste un petit changement. Les spécialistes ont été vraiment
0: subjugués.
1: Oui, c'est ça. Voyons qu'il y a des changements comme ça. Pourquoi ça fonctionne? Ben, tu le disais, parce que ça pratique notre cerveau à voir le positif partout.
0: Ouais.
1: Donc, à être en santé, à voir qu'est-ce qui se passe de bien dans notre vie. Puis ça aide aussi à avoir des expériences positives au quotidien parce qu'on le cherche après ça, le positif.
0: T'as raison.
1: Au début, c'est dur là, de trouver des trucs positifs. Tu t'écris genre, j'ai mangé une crème molle. Mais à un moment donné, tu vois vraiment tout là. Puis tu cherches le bonheur, puis ça prend moins de temps que prendre un café. Fait que...
0: Ben, c'est pas pire.
1: C'est une belle habitude à prendre. Vous pouvez le faire soit le matin, soit le soir, mais tu sais, juste de revenir dans votre journée puis voir qu'est-ce qu'il y a eu de positif, ça vous empêche aussi de rester trop longtemps sur le négatif parce que on y pense longtemps. Hein?
0: Je vous conseillerais le soir pour la simple et bonne raison que t'as ta journée de passé, puis tu peux écrire le positif, tu peux aussi écrire tes questionnements ou tes inquiétudes.
1: Mm-hmm.
0: Puis on dirait que quand on les pose sur papier, elle s'envole de notre cerveau.
1: Exactement.
0: T'sais, ça va aller à demain. C'est comme la liste de choses à faire. Quand j'ai beaucoup de travail de bureau à faire, moi, le matin, je m'installe, puis j'ai ma liste, puis je coche au fur et à mesure, puis je rajoute des affaires à la fin.
1: Ouais.
0: Puis à la fin de la journée, je me mets mes priorités pour le lendemain matin. Ça libère l'esprit. Tu passes tellement de meilleures soirées. Tu sais que le lendemain matin, tu vas arriver, tu sais ce que tu as à faire. Fait que c'est un peu la même affaire, mais
1: c'est ça.
0: Au sein de notre vie.
1: Puis tu sais, ils disent aussi une autre façon, à la place de juste écrire 3-4 choses qui se sont bien passées dans la journée, on peut aussi penser à une personne pour laquelle on est reconnaissante aujourd'hui,
0: oui.
1: À un moment agréable vécu, puis quelque chose qu'on attend avec plaisir pour le lendemain, par exemple.
0: Hey, c'est bon,
1: donc,
0: ça!
1: Donc comme ça, il y a un petit peu plus un guide, là, parce que des fois, c'est dur de juste se dire qu'est-ce qui s'est bien passé aujourd'hui, mais en se pratiquant, ça va venir tout seul.
0: Oui.
1: Puis ça aide, oui, notre santé mentale, mais notre santé physique, fait que c'est vraiment une bonne habitude à prendre, puis on a tout un cahier qui traîne quelque part.
0: Mais c'est tellement bon! Juste le petit détail, tu sais, tu parles de petits moments, de personnes, de contacts, ben en l'écrivant en disant « Aujourd'hui, j'ai apprécié, je sais pas, moi, jouer à Marelle avec ma fille. »
1: Ouais.
0: C'est niaiseux, là. C'est un événement qui dure peut-être 5 minutes.
1: Mais c'était
0: après,
1: un beau moment.
0: Quand ça se reproduit, t'es comme « Là, en ce moment, je suis en train de vivre quelque chose de très le fun. Faut que j'en profite. » C'est vrai que ça nous sensibilise.
1: C'est
0: très
1: vrai.
0: Bon.
1: Puis moi, je faisais ça avec ma maman. Quand j'étais plus jeune, on avait chacun notre cahier, puis on le faisait le soir. Puis j'ai retrouvé le cahier récemment.
0: Ah, mon Dieu!
1: J'ai relu. C'est tellement mignon.
0: Ah ouais, hein?
1: J'avais quoi, 14-15 ans?
0: Hein?
1: Mais, mon Dieu, ma
0: voix... T'as-tu des éléments dont tu te rappelles précisément?
1: Ben, tu sais, j'avais
0: 14... Attends, tu t'en rappelles-tu? Oui ou non?
1: Un peu.
0: Un peu? Tu serais-tu capable de te poser des questions pour savoir qu'est-ce que tu disais à ce moment-là dans ta vie?
1: Ben, un peu, ouais.
0: OK. Tu serais-tu game de nous les partager?
1: Ben oui.
0: OK.
1: Mais tu sais, c'était pas grand-chose.
0: Mais non, mais c'est pas grave.
1: OK, parfait.
0: Moi, là, les journaux intimes, affaires de même d'une autre
1: T'aimes
0: époque,
1: ça?
0: C'est... Ah, j'adore
1: mais
0: ça.
1: Mais c'est tellement le fun de relire le tout aussi, là. Ah.
0: On va le faire.
1: OK, parfait.
0: Justin Wellington nous attend après les nouvelles dans un moment. Viva, il est 7h20.
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7: Bon matin, ici Christophe Moquin pour vos nouvelles. Pour une 16e année, c'est le retour du programme de cadets de la Sûreté du Québec. Dans 74 villes et municipalités de la province, les cadets vont assurer une présence dans les quartiers et les parcs, répondre aux demandes des renseignements des citoyens et bonifier le travail des patrouilleurs en effectuant de la surveillance et de la prévention auprès de la population. Dernièrement, à l'Assemblée nationale du Québec, le député de Matane-Matapédia-Métis, Pascal Bérubé, a questionné la ministre de l'Environnement, de la lutte contre les changements climatiques, de la faune et des parcs, Pascal Derry, dans le dossier des bureaux de protection de la faune, qui pourraient potentiellement fermer en Gaspésie et ailleurs au Québec. En ouverture, Pascal Bérubé a demandé une confirmation concernant le bail du bureau de Chandler qui se terminerait en juillet 2026. À ce sujet, Pascal Derry a mentionné:
8: moi, j'ai demandé à ce que les négociations se poursuivent avec les propriétaires, que ce soit de Chandler ou de Cosapscal, pour m'assurer qu'il n'y ait pas de bureau fermé jusqu'à ce que je puisse discuter, évidemment, du transfert de tous ces agents de la faune du côté du ministère de la Sécurité intérieure. C'est une question d'efficacité, là. Moi, j'essaie de trouver les meilleures décisions de la manière la plus efficace. Fait qu'on a un enjeu de pénurie, on a un enjeu de rétention, on travaille fort pour combler cette pénurie. L'enjeu d'efficacité est très important. Moi, je veux absolument qu'on puisse répartir de meilleure façon, d'une manière plus efficace, les ressources. Donc, toute cette réflexion doit se faire. Je peux pas vous dire aujourd'hui si on va garder le bureau de Cosapscal ou pas.
7: Elle a confirmé que le bureau de Chandler va opérer pour au moins un an et que les négociations sont toujours en cours. Pour Cosapscal, la réponse fut la même. En conclusion, Pascal Bérubé a énoncé qu'il n'est pas convaincu de recevoir les réponses souhaitées d'ici les 2 semaines de chambre restante.
9: On a juste demandé de maintenir les bureaux puis de maintenir le personnel, et la CAQ a dit non. Je veux dire, alors si c'est non, il y a quelque chose d'autre. Il y a quelque chose d'autre, on ne veut pas nous le communiquer. C'est regrettable.
7: C'est ce qui complète vos nouvelles. 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
12: C'est vraiment une belle journée qui s'annonce pour aujourd'hui dans la Matanie avec, premièrement, alternance de soleil et de nuages et sinon un maximum de 15. Donc, belle température, beau soleil, ça va faire du bien et ça se poursuit, cette belle météo-là pour demain, après-demain aussi, avec jeudi qui est la journée la plus chaude de la semaine avec un maximum de 20. Sinon, vendredi, on a des nuages et samedi, de la pluie d'annoncer, mais c'est les 2 journées là un petit peu moins belles de la semaine. Sinon, que du beau soleil, que des belles températures, on va pouvoir en profiter.

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3: Il est 7h25, puis on part la journée comme ça. Est-ce que vous avez un anniversaire, quelqu'un qui célèbre quelque chose autour de vous?
0: Ben, ça serait le moment de nous écrire.
3: Ah oui?
0: Vous pouvez même envoyer un message vocal. Fait que
3: oui.
0: Chantez-lui bonne fête. Moi, je veux quelqu'un qui chante la toune de bonne fête. Au 88-723-2564.
3: Ça marche, les messages vocaux. Ça marche super.
0: Tout marche.
3: Ben oui, écoute, il est 7h26, puis on s'ajoute un peu d'esprit estival. Là, c'est plutôt gris ce matin, mais comme tu l'as dit, ça va débloquer.
0: Oui.
3: Il va faire très chaud au courant de la semaine. Justin Willington et Small Jam. Voici Aiko Aiko à Viva.
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3: Ah oui, puis hier, je pognais ça dans le retour à la maison. Ouais. Julie et Patrick sont mis à parler de Brendan Gallagher, du Canadien.
4: Ouais.
3: Mais c'est parce qu'il a fait un point de presse en disant qu'il reviendrait probablement pas avec l'équipe.
4: Oh.
3: Tu sais, le sport, c'est le fun, le sport. Mais le côté humain du sport est ce qui fait toute la différence. Mm-hmm. Puis là, de voir un gars comme ça en point de presse, parler d'une belle carrière, mais dire « ouais, c'est probablement terminé », puis tu vois, il se retenait de pleurer.
4: Mais c'est ça, ça doit être dur.
3: Ben oui, parce que tu regardes comment on s'est avancé en série, puis que l'équipe est jeune, mais lui, tu sais, c'est pas péjoratif, mais il fait partie de la vieille garde,
4: mm-hmm.
3: puis il voit que cette équipe-là est vouée au succès, puis il est comme déçu de pas avoir contribué à gagner la coupe, par exemple.
4: C'est sûr.
3: Puis là, il s'en va, c'est à contre-cœur. Fait que c'est intéressant, c'est comme ça, la Casa, on parle de tout ce qu'il y a dans l'actualité, mais avec un petit côté humain. C'est ça notre rôle à Viva. Dans les prochaines minutes, après Roxane Bruno et Michael Bublé, on va discuter d'un challenge que vous pourrez commencer ce mm-hmm. soir à 18h. Ça s'appelle le 666 Challenge. C'est quoi? Pourquoi faut le faire? La réponse après Home. Il est 7h30. Un bon réveil, bon mardi à Viva.

0: Hey, un bon réveil. Vous êtes à Viva. On commence la journée ensemble à 7h36. On veut tous retrouver la forme et prendre soin de notre santé physique. Mais parfois, en fait souvent, c'est le temps qui manque. Alors, on jase de même. On jase juste de même. On jase de même. T'as un challenge à nous proposer, Danaï?
1: Un nouveau challenge qu'on voit un peu partout sur les réseaux sociaux qui s'appelle le 666 Challenge.
0: Ah, mon Dieu!
1: Défi 666.
0: Est-ce qu'on appelle Ozzy Osbourne au travers de sa tombe?
1: Non, mais c'est un challenge qui nous permet d'améliorer notre santé cardiovasculaire grâce à la marche. Donc,
0: ben
1: la
0: oui!
1: petite marche qu'on parle tout le temps.
0: La
1: ben là,
0: petite marche après le souper.
1: Exact, mais c'est avant le déjeuner ou après le souper. Là,
0: ah ouais? OK.
1: Le principe est simple, OK? Il faut 6 minutes de réchauffement,
0: okay.
1: 60 minutes de marche,
0: oh, c'est quand même
1: 6
0: pas mal.
1: Minutes de repos.
0: 6...
1: Puis là, on peut aller encore plus loin si on veut et s'exercer à 6 heures du matin ou à 6 heures du soir.
0: Oui. Hein,
1: on garde le 6. Et le tout à une vitesse de 6 km/h.
0: Ah, c'est une marche un petit peu rapide.
1: C'est ça. C'est une marche avec un bon entrain,
0: ouais.
1: Mais c'est une méthode de marche assez simple. Donc, une petite heure de marche.
0: Hein?
1: Avec le beau temps, ça se fait quand même bien.
0: Oui.
1: Une heure, ça passe super vite.
0: Mais à chaque jour, c'est quelque chose.
1: Ben là, tu peux faire 6 jours/semaine.
0: Ah, 6 jours/semaine, hey, une journée de pause.
1: On continue les 6.
0: OK. Wow.
1: Mais c'est ça. Mais aussi, on dit que là, c'est le 6-6-6 challenge. Fait que tout est en 6, là.
0: Ben oui.
1: Mais ça peut être juste un 30 minutes de marche aussi. Puis on a encore les bienfaits, là. Donc, comme on l'a toujours dit, la marche... Juste en 15 minutes, on a 80% des bienfaits de qu'est-ce qu'il faut de l'exercice. Mais c'est devenu efficace parce que c'est un challenge. Ça donne le goût de le faire.
0: Ben oui.
1: Participer comme tout le reste de la gang. Donc, c'est pas de la course, c'est de la marche. C'est facile à faire. C'est facile à inclure aussi dans notre quotidien. Et là, on se demande, est-ce que c'est efficace? Oui, c'est de la marche.
0: Ben, c'est sûr.
1: C'est ça.
0: C'est le premier pas vers la santé.
1: Oh, c'est bon, ça.
0: Hey, ça, c'est un slogan.
1: Mais j'aime ça, moi, des challenges.
0: Ben,
1: on voit que ça
0: oui.
1: me motive à faire quelque chose parce que je participe à quelque chose.
0: Jusqu'à temps que tu le fasses plus, puis que là, t'es comme, j'ai échoué, le challenge.
1: Oui, c'est ça. Finalement, pas sûr que je vais le commencer.
0: Ben, oui, voyons donc. Regarde, ça sera peut-être pas de la marche, mais ça va certainement nous entraîner dans
1: ben,
0: les
1: oui,
0: prochaines minutes parce qu'on a de la bonne musique ici à Viva. Mm-hmm. T'avais-tu fini ou?
1: Ben, j'allais te dire, toi, t'as-tu des challenges comme ça que tu fais?
0: Me coucher le plus vite possible.
1: Non, mais moi, je fais des challenges avec plein de choses dans la vie. On dirait que ça devient plus le fun.
0: Ouais. Souvent, moi, ce que j'aime faire, là, c'est optimiser mon temps.
1: OK.
0: Tu sais, comme hier, fallait que j'aille porter quelque chose à quelqu'un, mais je voulais comme rapporter le dîner à la maison. Fait que j'ai texté à ma blonde, j'ai dit, je suis là avec le lunch dans 25 minutes.
1: Ça, c'est le fun, hein?
0: Hey, je suis arrivé, là, 2 minutes en retard parce qu'il y avait des travaux sous ma rue.
1: Ah non!
0: C'est notre réalité, hein?
1: Hey, moi, là, mon challenge que je me fais tout le temps, c'est quand j'arrive chez moi, je me mets un CD, un album, puis je dois avoir fait mon ménage ou ma vaisselle avant que l'album finisse.
0: OK.
1: Tout le temps. Fait que je, tout
0: fait
1: mon
0: que là, t'écoutes des albums de Pink Floyd.
1: Même pas, hein? Ils durent 20 minutes, l'album que j'écoute.
0: Ah, Seigneur, c'est insultant à payer pour 20 minutes.
1: Un petit peu insultant. Mais ça me fait penser à quand j'étais plus jeune, pendant les émissions de télé, on faisait des challenges pendant les pauses publicitaires.
0: Ah oui, ah oh, ben oui.
1: Hey, faire le plus d'affaires possible avant que l'émission revienne.
0: Oui, ah ben ça, c'est un des avantages d'écouter la télé en direct. C'est que tu peux faire quand même autre chose pendant.
1: Ben oui, mais c'est le fun. L'autre fois, j'écoutais justement une émission en direct. Hey, j'avais du plaisir, là.
0: Ouais, moi, cet hiver, mettons, quand j'allumais le poêle, souvent, c'était dans une pause publicitaire.
1: C'est ça.
0: Le problème, c'est que quand ça repart, tu veux remonter. Fait que j'ai emboucané la maison une couple de fois à cause de ça.
1: Mais c'est des beaux challenges à faire.
0: Chabouzi, Jelly Roll, Amen, ça s'en vient dans un moment. Viva! Bon mardi!
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0: sais, le mardi, là, c'est pas une journée spéciale dans la semaine. Puis je me plais souvent à dire que le mardi, c'est la journée la plus dure de la semaine.
1: C'est vrai, hein?
0: T'as ta journée du lundi dans le corps, t'es plus vraiment reposé de ton week-end, puis t'as encore devant toi quatre autres journées. Je veux pas être décourageant.
1: Tu l'es un peu, là, mais...
0: c'est mon avis par rapport au mardi. 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
0: Préparez-vous, vous devrez prendre une grande décision outre comment vous allez économiser aujourd'hui grâce à notre site boutiquelecargo.com parce que vous devrez aussi prendre la responsabilité de la musique à Viva après Sarah Vanderson, Fortune Tellers. C'est le Voilà ta toune à Viva.

0: Avec Danae et Jay, on passe ça de même à Viva et on choisit de la musique avec le Voilà ta toune! Qu'est-ce que vous avez le goût d'entendre? C'est votre décision ultimement par texto au 723-2564. Vous devrez faire un choix entre ma chanson qu'on vous a présentée vendredi et que, j'avoue, j'en suis un peu accro. Oh. Et je ne croyais pas redire ça dans ma vie par rapport à une chanson de Madonna.
1: C'est vrai, hein?
0: Je pensais que c'était terminé. Que ses belles années étaient derrière elle, mais elle a collaboré avec Sabrina Carpenter et ça la remet sur la map, la gang, avec Bring Your Love. Bring it, Sabrina. You got something to say about it.
1: C'est bon, Sabrina Carpenter. Mais j'ai envie de vous proposer quelque chose d'un peu plus relax ce matin. Parce que, tu sais, oui, on veut de l'énergie, mais moi, j'ai envie de m'entouffler là, dans une belle doudou confortable avec les Jonas Brothers et Marshmello et Leave Before You Love Me.
0: C'est votre choix. C'est votre choix.
1: Mais
0: c'est
1: oui.
0: Vous qui choisissez. 7, 2, 3, 2, 5, 6, 4. Vous voulez entendre Madonna, Sabrina Carpenter. Vous êtes dans l'équipe AG. Si vous voulez entendre Marshmello et les Jonas Brothers, ben vous êtes dans l'équipe à Danae. Mais avant, un hit tiré tout droit du lunch 80-90-2000. C'est en 90 que Vilain Pingouin nous offrait les belles années. Sont-elles derrière nous? Ben non, 2026, c'est une belle année.

0: On vous revient avec toutes les nouvelles nationales dans les prochaines minutes. Ça va être une journée importante pour Christine Fréchette qui va rencontrer des homologues d'ailleurs au pays. Et également, on revient sur cette manifestation à caractère raciste qui continue de faire jaser.
1: Et au showbiz, ben on fait la lumière sur cette fameuse rumeur concernant Histoire de jouets 5.
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3: Bon lundi, ici Louis-Philippe Arnoy-Harel. Le premier ministre Mark Carney doit donner plus de détails aujourd'hui sur la manière dont le gouvernement entend lutter contre l'antisémitisme et la haine envers les Juifs au Canada. Le cabinet du premier ministre indique qu'il s'exprimera à Toronto. Son allocution survient moins d'un mois après que la police de la ville reine a été appelée pour une fusillade avec une arme factice visant trois membres de la communauté juive. L'organisation B'nai B'rith affirme que la haine anti-juive se banalise au Canada et que le nombre d'incidents antisémites a dépassé les 6800 en 2025, un chiffre record depuis 1982. Par ailleurs, un groupe de suprémacistes blancs s'est réuni samedi à Shawinigan, en Mauricie, lors d'un rassemblement en faveur d'un Québec blanc. La manifestation a pris place au Parc des Vétérans, non loin du cénotaphe de la ville de Shawinigan. Un groupe d'individus masqués a brandi une banderole ornée de deux fleurs de lys où l'on pouvait lire « Je me souviens d'un Québec blanc ». La première ministre du Québec, Christine Fréchette, a durement condamné dans un communiqué publié hier ce rassemblement ainsi que les messages racistes qui ont été formulés. Elle a assuré que de tels propos sont inacceptables et n'ont pas leur place dans notre société. Et pour terminer, plusieurs organisations de santé exhortent le gouvernement fédéral à réduire la consommation de nicotine chez les Canadiens à moins de 5 % de la population d'ici 2045. Ce consensus est issu d'une table ronde de deux jours organisée en amont de la Journée mondiale sans tabac hier. Un précédent objectif national fixé en 2016 visait à réduire le taux global de tabagisme à moins de 5 % d'ici 2035. Les Hagen, directeur général d'Action sur le tabagisme et la santé, a souligné que la consommation de nicotine a augmenté de manière exponentielle chez les Canadiens âgés de 25 ans et moins. C'est ce qui complète vos actualités Arsenal Média. Passez une bonne journée sur nos ondes.
4: C'est vraiment une belle journée qui s'annonce pour aujourd'hui dans la Matanie avec premièrement alternance de soleil et de nuages et sinon un maximum de 15. Donc, belle température, beau soleil, ça va faire du bien et ça se poursuit, cette belle météo-là pour demain, après-demain aussi, avec jeudi qui est la journée la plus chaude de la semaine avec un maximum de 20. Sinon, vendredi, on a des nuages et samedi, de la pluie d'annoncer, mais c'est les deux journées là un petit peu moins belles de la semaine. Sinon, que du beau soleil, que des belles températures, on va pouvoir en profiter. 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
1: Hey, ben, c'est un nouveau début de journée, celui du mardi.
2: Oui, mardi.
1: J'allais dire jeudi, ouais. Mais c'est parce que c'est juin. Le J m'a mêlé. Je suis pas habitué de voir juin encore. On est le 2 juin.
2: On n'est pas encore jeudi, la gang.
1: Hey, il reste à peine au max 3 semaines d'école.
2: Hey, c'est vrai, ça passe vite, hein?
1: La, la, la, la, la, la. Après ça, c'est l'esprit des vacances qui s'empare de nous, ma foi.
2: Ben oui.
1: Dans les prochaines minutes, on va parler d'un fléau qui brise Internet par rapport au prochain Toy Story, histoire de jouer 5. Mm-hmm. Mais avant toute chose, avant d'aller plus loin, c'est l'heure du couronnement du Voilà ta toune!
2: Et c'était unanime aujourd'hui.
1: Ben oui.
2: Surprenamment, je m'attendais à ce que ça soit plus divisé. Mais c'est le choix de Christophe, de Cathy, de Vanessa qui voulait entendre les Jonas Brothers avec Marshmello. Voici Leave Before You Love Me. À Viva!

0: Il est 8h04, vous êtes avec Danae, moi Jay, bon réveil à Viva. Au showbiz, c'est la grande nouvelle ce matin qui brise Internet par rapport au prochain Histoire de jouets 5. Mais avant d'aller là, on va parler de la programmation de la fête nationale chez nous.
1: Oui, parce que ça vient de sortir et à Rimouski, le 24 juin, on a une belle soirée de prévue au Parc Beau Séjour.
0: Okay.
1: À partir de 17h avec un pique-nique musical, donc ça commence super bien. Il va y avoir une zone de jeu aussi, des petits prix, des surprises. Sinon, à 19h, on commence avec un hommage au Cowboy fringant avec Jab qui va être présent. À 21h, le fameux discours patriotique et le feu de joie. Et à 21h30, hommage au coloc avec Dansez-vous de là. Pour vrai, ça va être une belle soirée. C'est gratuit, c'est ouvert à tous, bien évidemment. Et si vous voulez savoir dans la Matapédia, dans la Matanie, c'est quoi les festivités, ben vous pouvez vous rendre au programmation.fetenationale.gouv.qc.ca. Et vraiment, pour toutes les municipalités, pour toutes les villes, ben il y a la programmation qui est prévue.
0: C'est fini les rumeurs par rapport à Histoire de jouets 5. On a des confirmations.
1: Et c'était qu'est-ce qu'on pensait? Taylor Swift aura une chanson dans le film Histoire de jouets 5. Ben oui, elle avait changé même la couverture d'un de ses albums sur Spotify avec des nuages là, de Toy Story.
0: Ben oui.
1: On s'y attendait. Il y avait tellement de rumeurs. Et donc, la chanson s'appelle I Knew It, I Knew You. Et il a été composé spécialement pour le film et pour le personnage de Jessie, qui est la co-girl. Là.
0: Oui, oui, oui.
1: Donc, c'est pour ce personnage-là. Et on dit que c'est le retour de Taylor Swift à ses racines country.
0: Ah, ouais!
1: Ouais. Donc, bien hâte d'entendre le tout. La chanson va sortir ce vendredi. Et sinon, ben, le film Histoire de jouets 5 va sortir le 17 juin. Et j'ai tellement hâte parce que j'adore l'histoire. Là.
0: Je pense que ça arrive à point pour Taylor Swift de renouer avec ses racines country, alors que le new country est si fort. Mais... D'ailleurs, la fin de semaine à Viva, ici, c'est le new country, c'est notre affaire.
1: Ben oui, c'est ça. Puis Taylor Swift, ça marchait, le country.
0: Ben oui, puis tu sais, Woody, puis elle, là, c'est quoi son
1: Jessie.
0: Nom? Jessie. Ben, ça reste des...
1: Des cowboys.
0: Des cowboys et des cowgirls.
1: Ben oui, c'est ça, ça fonctionne. Là.
0: C'est ça. Il est 8h06. Merci de nous avoir choisi. Faire une petite place pour nous dans votre quotidien. On est là pour vous accompagner puis vous jouer de la musique qui vous ramène dans le temps, comme par exemple en 1988 avec NXS. New Sensation, un bon mardi à vous.

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2: C'est de retour. Ma honte à moi.
3: Le coin CJ, c'est une question de connaissance générale difficile dans laquelle tu dois... Ben, moi, j'essaye que tu aies la mauvaise réponse. Et tu as un taux de réussite de 50%.
2: Exact.
3: Donc, est-ce que ça va remonter? On parle de statut.
2: Juste genre un statut ou des statues? Une statue?
3: Une statue.
2: OK. C'est dur puis c'est gros.
3: Oui, okay. Puis ça représente souvent...
2: C'est dur! Excusez.
3: Je veux savoir aujourd'hui... OK, je vais m'en reprendre. Je veux savoir, c'est quoi une statue qu'on appelle une statue acéphale? Qu'est-ce que ça veut dire?
2: Ah, mais elle a pas de tête.
3: Tu veux-tu le choix de
2: sans
3: réponse?
2: Sans choix de réponse pour améliorer, comme si j'avais deux bonnes réponses. OK. On négocie ça. Elle a pas de tête.
3: Elle a pas de tête. T'as raison.
2: Oui!
3: T'as raison.
2: C'était quoi les choix de réponse?
3: C'était une statue d'un corps nu, pas de tête, ou dans un seul bloc de pierre.
2: Ah, OK, mais ça aurait été monolithique.
3: C'est ça, mais acéphale, le mot vient du grec ancien aképhalos, qui signifie sans tête.
2: Ben oui,
3: donc,
2: c'est ça.
3: Donc, ils ont traduit le tout, et c'est toutes les statues pas de tête. Voilà, fait que si vous avez une statue à la maison, là, que la tête a été cassée parce que est tombée, là, les petites figurines, ben vous avez une statue acéphale.
2: Fait que là, c'est comme m'ajouter deux bonnes réponses.
3: Ouais,
2: je tombe à 4 sur 5 depuis qu'on les compte. Ça veut dire 80%.
3: Hey, hein? 50 jusqu'à 80.
2: Hey, c'est pas pire!
3: Est-ce que tu vas te mettre à aimer le coin CJ ou...
2: Ah non. Maintenant, j'ai une question pour toi.
3: Ah non.
2: Qu'est-ce qu'une statue aphalique?
3: Non.
2: Tiens, on a le droit d'être niaiseux des
3: ben
2: fois.
3: Ben oui.
2: Là. C'est le plaisir. Qu'est-ce que tu veux? On est mardi, le 2 juin. Ludovic Bourgeois est avec nous. Jamais s'oublier. On part ça de même. À Viva!

0: Hey, un bon début de journée avec Viva partout où vous soyez. Si vous avez un souhait d'anniversaire à souligner, vous pouvez nous joindre.
1: 418-723-2564. Les textos fonctionnent, les appels fonctionnent, les messages vocaux fonctionnent. Si vous voulez nous envoyer des photos, ça fonctionne. Tout fonctionne.
0: Ben oui, ça marche très bien.
1: Super bien.
0: Alors, on attend vos nouvelles.
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0: les étoiles avec ce chanteur qui va nous mettre exactement dans ce niveau de confort-là. Dans quelques instants.
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7: Bon matin, ici Christophe Moquin pour vos nouvelles. Pour une 16e année, c'est le retour du programme de cadets de la Sûreté du Québec. Dans 74 villes et municipalités de la province, les cadets vont assurer une présence dans les quartiers et les parcs, répondre aux demandes des renseignements des citoyens et bonifier le travail des patrouilleurs en effectuant de la surveillance et de la prévention auprès de la population. Dernièrement, à l'Assemblée nationale du Québec, le député de Matane-Matapédia-Métis, Pascal Bérubé, a questionné la ministre de l'Environnement, de la lutte contre les changements climatiques, de la faune et des parcs, Pascal Derry, dans le dossier des bureaux de protection de la faune, qui pourraient potentiellement fermer en Gaspésie et ailleurs au Québec. En ouverture, Pascal Bérubé a demandé une confirmation concernant le bail du bureau de Chandler qui se terminerait en juillet 2026. À ce sujet, Pascal Derry a mentionné.
8: Moi, j'ai demandé à ce que les négociations se poursuivent avec les propriétaires, que ce soit de Chandler ou de Kosciuszko, pour m'assurer qu'il n'y ait pas de bureau fermé jusqu'à ce que je puisse discuter, évidemment, du transfert de tous ces agents de la faune du côté du ministère de la Sécurité intérieure. C'est une question d'efficacité, là. Moi, j'essaie de trouver les meilleures décisions de la manière la plus efficace. Fait qu'on a un enjeu de pénurie, on a un enjeu de rétention, on travaille fort pour combler cette pénurie. L'enjeu d'efficacité est très important. Moi, je veux absolument qu'on puisse répartir de meilleure façon, d'une manière plus efficace, les ressources. Donc, toute cette réflexion doit se faire. Je peux pas vous dire aujourd'hui si on va garder le bureau de Kosciuszko ou pas.
7: Elle a confirmé que le bureau de Chandler va opérer pour au moins un an et que les négociations sont toujours en cours. Pour Kosciuszko, la réponse fut la même. En conclusion, Pascal Bérubé a énoncé qu'il n'est pas convaincu de recevoir les réponses souhaitées d'ici les deux semaines de chambre restante.
9: On a juste demandé de maintenir les bureaux puis de maintenir le personnel et la CAQ a dit non. Je veux dire, alors si c'est non, il y a quelque chose d'autre. Le quelque chose d'autre, on veut pas nous le communiquer, c'est regrettable.
7: C'est ce qui complète vos nouvelles. 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

0: Une belle journée qui s'annonce pour aujourd'hui dans la Matanie avec premièrement alternance de soleil et de nuages et sinon un maximum de 15. Donc belle température, beau soleil, ça va faire du bien et ça se poursuit cette belle météo là pour demain, après-demain aussi avec jeudi qui est la journée la plus chaude de la semaine avec un maximum de 20. Sinon vendredi on a des nuages et samedi de la pluie d'annoncer, mais c'est les deux journées là un petit peu moins belles de la semaine. Sinon que du beau soleil, que des belles températures, on va pouvoir en profiter. 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
3: Dans l'Est du Québec, un bon mardi matin. Dans les prochaines minutes, je vais vous parler d'une mamie pas comme les autres. On n'est pas habitué à ce genre de mamie-là.
0: OK, j'ai hâte de savoir, mais juste avant, en musique, c'est la chanson qui nous a permis de connaître cet artiste, oui. Miles Smith. Le voici avec Stargazing.

0: On envoie ça dans cours, Jay. Cours, Jay. On les aime, nos mamies.
1: Oui.
0: Et la mamie de ma fille est à la maison cette semaine. Oh. C'est fantastique. Écoute, puis je me sens quasiment mal de ça. Elle a fait la litière de mon chat.
1: Pas pour vrai.
0: Ben oui.
1: Est-ce que c'est parce que t'as faisais pas?
0: Ben, pour être honnête, elle était due, là.
1: OK.
0: Mais c'est juste parce que j'avais pas de litière. Hier, je suis allé acheter de la litière. J'arrive, elle est faite, elle est comme à moitié vide. Je suis comme, ben voyons, qu'est-ce qui se passe? Elle dit, ouais, ben là, je trouvais que ça faisait dur.
1: Non, mais je comprends ça. Des fois, on manque de litière, faut aller en acheter.
0: Non, ouais, c'est ça. Tu sais, puis là, chose en dur, là. Elle a vécu pire, de toute façon. Mais les mamies, on les aime. Tu sais, c'est vraiment comme de l'amour sur deux pattes.
1: Hey, pour vrai, oui.
0: Oui, puis des fois, de l'amour sur deux pattes, mais penché sur quatre autres pattes en avant parce que ça prend une marchette.
1: Ben voyons.
0: Comme par exemple, en Allemagne, dans la ville de Skirchen.
1: Yes, je l'ai bien dit, je suis impressionné.
0: La police faisait un contrôle de vitesse, OK, dans une zone résidentielle de 30 km/h, puis ils ont installé un radar photo. Puis ici, dans la région, il y en a des nouveaux d'installer, hein. Mm-hmm. Alors, gare
1: soyez
0: à vous.
1: Prudent.
0: Soyez prudents. Respectez la limite de vitesse comme vous devriez toujours faire.
1: Exact.
0: Mais là, en plein quartier résidentiel, ils ont installé justement un radar mobile.
1: Ça sent que ça va être drôle, ça.
0: Puis là, il y a une mamie, OK, damagée, qui traverse la rue avec son déambulateur, sa marchette, avec son sac d'épicerie.
1: Ouais.
0: Tu sais, elle roulait, là.
1: Elle roulait.
0: Oh, ouais, c'est une mamie qui sait où ce qui s'en va, puis qu'elle revient de faire ses courses, puis...
1: Elle voulait aller à la maison.
0: Elle a du lait, faut pas que ça niaise.
1: Parfait.
0: Tu comprends? Elle a été captée à 42 km/h. Ben, crée-moi, crée-moi pas.
1: Elle a-tu un ticket?
0: Ben, l'étiquette est sortie. Mais là, le problème, c'est qu'il faut qu'il trouve une plaque d'immatriculation.
1: Il y en a
0: puis tu sais, je veux dire, elle a pas de dossard de course, celle-là, là. Donc, les policiers ont partagé l'image en se disant, nous aimerions trouver cette mamie. Mais surtout, le camion qui est passé en arrière. C'est le camion, dans le fond, qui a été capté.
1: Hey, je te laisse impossible, ça soit la mamie, elle marchait vite.
0: Ben, eux, quand ils ont vu ça, tu sais, ils ont fait, ben, voyons, ce mamie-là, mais tu sais, après, ils ont vu qu'il y avait un genre de savana en arrière, ouais.
1: Là, ça marche.
0: Ah oui, mais.
1: Tu sais, il y en a un insulte, my god, la mamie, super-héros.
0: Ben oui, c'est ça. Ben, tu sais, moi, je me rappelle, il y a une émission, OK?
1: Oui.
0: Qui ça s'appelait L'épicerie en folie. Avec, Christian Tétrault qui animait ça. C'était à TQS à l'époque. Puis le but, c'était de faire l'épicerie le plus vite possible.
1: Hey, j'ai déjà vu ça.
0: Mais c'était fantastique, cette émission-là.
1: Ben oui.
0: Puis, je dois avouer qu'encore aujourd'hui, quand je vais à l'épicerie, je regarde l'heure quand je rentre, je regarde l'heure quand je sors.
1: Moi, sais-tu, qu'est-ce que j'ai vu comme vidéo qu'à chaque fois, je me dis, ah, je serais capable. C'est ceux qui disent, t'as 5 minutes, tout ce que tu mets dans ton panier, c'est gratuit. Fait qu'à chaque fois que je fais l'épicerie, je me dis, qu'est-ce que je prendrais dans mon panier en 5 minutes?
0: Saumon.
1: Juste la viande.
0: Ok, 5 minutes, tout ce qui est gratuit. Hey, tu peux faire une véritable fortune aujourd'hui.
1: Ah oui, si tu sais, c'est où tes affaires, le spotlet?
0: Ouais, c'est ça.
1: C'est prêt comme ça.
0: Va-t'en pas comme dans l'allée des bananes.
1: Non. Tu prends qu'est-ce qu'il y a le plus cher.
0: 6h43. Vous êtes-vous déjà fait prendre par un radar photo?
1: Non.
0: Non?
1: Non, je suis responsable.
0: Ouais, c'est beau ça. Hey, moi, j'ai eu peur à un moment donné.
1: T'as eu peur ou tu t'es fait avoir?
0: Non, ben j'ai vraiment eu peur parce que j'étais aux États-Unis.
1: Okay.
0: J'ai à ce jour encore jamais reçu l'étiquette, fait que je me dis bah ça doit pas être si pire que ça.
1: Faut respecter la signalisation, Jay.
0: Ben oui, ben je respectais.
1: Même aux États-Unis.
0: Juste, écoute, ben j'étais peut-être à sens inverse, je savais pas.

0: Oh, Danaïs, je vais tellement être triste demain, là, parce que t'es pas là.
1: Je sais, je suis partie pour 2 jours. Ouais. Je vais penser à toi.
0: Ben, au moins, tu seras pas partie comme 3 mois, comme non. Moi, là.
1: Non, c'est ça. Je suis de retour vendredi, mais là, je m'en vais voir mon groupe préféré en show. Ben, j'ai tellement hâte, là.
0: On va avoir du fun ensemble. Sinon, moi, je vous retrouve dès midi pour le lunch 80-90-2000. Mais on cède notre place à Diane pour Viva l'avant-midi. À demain!

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En début de journée, Diane Simard en place avec vous autres jusqu'à l'arrivée du lunch 80-90-2000. Après ça, on fait une petite pause. On reprend ça tout de suite après l'heure du dîner jusqu'à l'arrivée de Viva la Casa. C'est vraiment un privilège de passer mes journées avec vous autres. Et j'ai bien des affaires à vous jaser cet avant-midi. Moi, je vous le dis, depuis que le mois de juin est entamé hier, là, je suis en route vers l'été, OK? Donc, on va se parler de tendance maillot de bain. Quelle couleur on le prend cet été? On aura l'occasion d'y revenir. Mais pour tout de suite, on part ça avec une excellente pièce d'une artiste qu'on adore et qui est une fan finie d'histoires de jouets. Et là, la rumeur courait et c'est confirmé. Taylor Swift va faire partie de la trame sonore originale du prochain Histoire de jouets qui sort le 19 juin prochain. Alors, une toute nouvelle pièce, I Knew It, I Knew You, sort ce vendredi et il y aura 3 versions en plus. L'original qui apparaîtra dans le film, une version acoustique, une version piano disponible en précommande dès maintenant. Alors, c'est confirmé pour Taylor Swift et sa collaboration avec Histoire de jouets. La voici avec Opalite à Viva.

Relecture de Sèche tes plans par Laurence Saint-Martin qu'on vient de s'offrir à Viva. Laurence Saint-Martin qui nous a offert son nouvel album le 8 mai dernier. Alors, hésitez surtout pas, c'est de la belle fraîcheur, ce disque-là d'une belle artiste de chez nous. À venir dans un instant, Alyosha Schneider en musique, Nelly Furtado aussi est à venir, mais pour tout de suite, on prend un bain de soleil. Vous avez pas trop besoin de mettre de la crème, là, je m'occupe de votre protection. Avec Bob Marley et Is This Love. Quel bon classique qu'on s'offre parce qu'ici, c'est Viva la musique. Bob Marley qui nous a quittés beaucoup trop tôt. Hein. Il y avait encore beaucoup de matériel à nous proposer, mais heureusement, on a un bon héritage. Le 11 mai dernier, ça a déjà fait 45 ans qu'il nous a quittés, mais sa musique perdure.

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autour de la Formule 1 à Montréal quand Zaz était là. Et notre beau et talentueux Bryan Adams faisait partie d'ailleurs des festivités, lui qui s'en vient en musique dans les prochaines minutes. Et ça a l'air que Bryan Adams va donner le coup d'envoi à la Coupe du monde de la FIFA. Alors, il sera la tête d'affiche d'un concert à Toronto qui va se tenir la veille du lancement du tournoi de soccer le 10

0: Number 9 dans un instant. Viva, restez là.
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0: j'aime toute de cette chanson-là, Rhymes et Emmanuel Kéry sur ma chanson préférée. Alors, c'est une nouveauté Viva. Ça fait suite au succès de Goodbye, Rhymes qui dévoile ce nouvel extrait-là. Et c'est une pièce qui va faire partie de son album Guide pour apprendre à voler qui sera disponible à la fin de l'année. Alors, cette pièce-là se retrouvera sur ce magnifique album. Alors, ma chanson préférée, c'est disponible dès maintenant là en téléchargement. Belle nouveauté Viva parce qu'ici, c'est Viva la musique. Alors, on vous offre que le meilleur avec Daft Punk qui est en réserve et Paul Russell qui est là pour tout de suite à Viva. Bon mardi!
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extrêmement populaire. Alors là, ça marche encore, le rouge. Il n'y a pas de souci avec ça si vous l'aimez, votre maillot. Mais je peux vous dire que la grosse couleur tendance maillot de bain, c'est le jaune pour cette saison. Et on aime le jaune aussi pour les chaussures, pour les ongles également. Alors, ça a la cote. Et l'année passée, pour les vêtements en général, le jaune beurre était très tendance. C'est ce que j'ai pu lire aussi la semaine dernière. Mais là, ça fait place

0: comme sentir en vacances, c'est Bring Your Love, nouveauté de Madonna et de Sabrina Carpenter à venir dans The Mama Viva. Restez là.
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7: Bonjour, ici Christophe Moquin pour vos nouvelles. Le ministère des Transports procède au remplacement d'un ponceau sur l'avenue du Far West entre la rue du Pont et la route 195 pour une durée approximative de 3 semaines. La circulation en est donc affectée. En direction est, un détour est obligatoire par le parc industriel. En direction ouest, la circulation se fait sur une voie. La ville de Matane évoque une soirée spectaculaire pour le gala hommage aux bénévoles 2026 qui s'est déroulé le 29 mai dernier au Colisée Béton Provincial et qui a accueilli plus de 450 spectateurs. Lors de la soirée, plusieurs bénévoles ont été récompensés. Michel Lapointe fut récompensé flambeau de l'année et Daniel Bélanger relève de l'année. De plus, le projet d'amélioration du chalet du club de ski de fond de Saint-Ulrich fut acclamé réalisation coup de cœur de l'année. Finalement, dans la catégorie bénévole de l'année, les lauréats sont Nathalie Collin pour la ville de Matane et France Marquis pour la MRC de la Matanie. C'est ce qui complète vos nouvelles. 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

collectif groupe Salbarbe qu'on vient de s'offrir dans Viva l'avant-midi, la formation qui s'en vient avec de la nouveauté cet automne, un nouvel album qui sera dans l'air, puis ils vont le promener un peu partout au Québec d'ailleurs, hein, faut pas les manquer, ça part là, dès la mi-septembre pour ce nouveau spectacle de Salbarbe qui viennent tout juste de nous offrir en plus un nouvel extrait AE qui est disponible depuis vendredi. Et puis d'ici ce temps-là, eh ben on va les voir un peu partout hein, pour leur tournée estivale à boire debout, un peu partout sur le territoire du Québec. Alors, n'hésitez pas, bien sûr, à aller visiter leur site web là, pour ne pas les manquer parce qu'il y a de nombreux festivals qui, souvent, sont gratuits. Alors, c'est vraiment le fun de voir ce show-là, bien sûr, cet été en plein air à part de ça. Shawn Mendes, Camila Cabello, c'est tellement bon, Señorita, parce qu'ici, c'est Viva la musique.

Tina Turner qui vient tout juste de passer à Viva. Alors, Dua Lipa avec This Walls. Non, je pense qu'elle va continuer sous son nom. Mais vous savez que la rumeur court qu'elle s'est mariée au cours du week-end avec son chum des deux dernières années. Ils sont en couple depuis janvier 2024, l'acteur Callum Turner. Alors, Dua Lipa qui serait présentement en période de mariage, de lune de miel, de fête. Je sais pas comment on appelle ça, là, mais c'est comme un mariage qui s'étend sur une somptueuse fête de 3 jours du côté.

0: The Sun qui nous a dévoilé le tout. Alors, on n'a pas eu de confirmation là, de la part des agents de Dua Lipa ni de Callum Turner, mais on dirait bien que de l'amour dans l'air. Aerosmith à venir avec I Don't Want to Miss a Thing. Avi va rester là.
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0: Nostalgie à chaque midi de semaine pour le lunch 80-90-2000. Faut pas manquer ça encore une fois ce midi à Viva avec Jerry qui s'occupe de votre ambiance du lunch. Des bons classiques sont à l'horaire et on vous donne toujours un avant-goût de ce que vous allez pouvoir entendre pour la toune du lunch au top de l'heure de 11h. Et elle s'en vient, cette magnifique pièce qui va vous ramener directement dans la décennie 80. Les Bengals sont là dans un moment avec Walk Like an Egyptian. À Viva, restez là.
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6: Bonjour, ici Christophe Moquin pour vos nouvelles. Le ministère des Transports procède au remplacement d'un ponceau sur l'avenue du Far West entre la rue du Pont et la route 195 pour une durée approximative de 3 semaines. La circulation en est donc affectée. En direction est, un détour est obligatoire par le parc industriel. En direction ouest, la circulation se fait sur une voie. La ville de Matane évoque une soirée spectaculaire pour le gala Hommage aux bénévoles 2026 qui s'est déroulé le 29 mai dernier au Colisée Béton Provincial et qui a accueilli plus de 450 spectateurs. Lors de la soirée, plusieurs bénévoles ont été récompensés. Michel Lapointe fut récompensé flambeau de l'année et Daniel Bélanger relève de l'année. De plus, le projet d'amélioration du chalet du club de ski de fond de Saint-Ulric fut acclamé réalisation coup de cœur de l'année. Finalement, dans la catégorie bénévole de l'année, les lauréats sont Nathalie Collin pour la ville de Matane et France Marquis pour la MRC de la Matanie. C'est ce qui complète vos nouvelles. 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

Vision est dans son dans Viva l'avant-midi et elle a surpris ses fans hein, hier en annonçant qu'elle allait donner d'autres spectacles à Paris. Donc cette fois-ci, ce ne sera pas en septembre, mais il y a 10 nouveaux concerts qui sont programmés pour mai 2027 entre le 8 et le 29 mai, toujours à Paris, dans la même salle à la Défense Arena. Alors vous savez qu'elle effectue son grand retour en septembre prochain. Alors il faut être déjà inscrit sur la prévente de l'artiste ou encore la prévente de la salle de spectacle parce que vous savez qu'il y a eu un record de préinscription là, pour cette fameuse prévente-là de 9 millions de personnes. Alors, beaucoup d'appelés, peu d'élus. Alors, ces ventes dédiées là, vont s'échelonner de mercredi à vendredi. CélineDion.com pour avoir tous les détails. Alors, on se croise les doigts. Hein? Tout ça, c'est possible si vous n'avez pas été pigé au premier tour. Peut-être le serez-vous au deuxième tour. Dans les prochaines secondes, c'est No Doubt qui s'invite. Je vous rappelle que la formation est en spectacle du côté de la Sphère de Las Vegas. Et également, la chanteuse Gwen Stefani s'invitera chez nous dans le cadre du Festival d'été de Québec le 16 juillet prochain. Voici la formation avec Don't Speak à Viva.

0: choisir Viva l'avant midi, juste une bonne cour musicale pour vous autres avec Corias à venir. Mais pour tout de suite, voici Dean Lewis à Viva.
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maintenant midi, oui, le printemps qui tire à sa fin, hein, parce que là, on vient d'entamer le mois estival. Le 21 juin prochain, ce sera l'été. Corias qui nous a offert de la nouveauté, 7 ans de malheur, titre permanent, en collaboration en plus avec Daniel Bélanger, rien de moins. Alors, c'est une nouvelle chanson qui se retrouve sur son nouvel album qui s'appelle

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Ne manquez pas dans un instant juste l'appel nostalgie qui s'invite dans votre radio. Gracieuseté Viva et Jerry qui est bien en forme pour vous accompagner pour le lunch 80-90-2000. Manquez pas son excellent montage pour partir le tout. Et je vois du yellow mollo à l'horizon. Oh, c'est tellement le fun. Indochine aussi. Alors, je vous garde des surprises. Oui, il s'en vient. Il va tout vous annoncer ça. Diane Simard vous souhaite bon appétit. On se laisse avec Britney Spears et Baby One More Time. Attends.

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8: Bonjour, ici Christophe Moquin pour vos nouvelles. Le ministère des Transports procède au remplacement d'un ponceau sur l'avenue du Far West entre la rue du Pont et la route 195 pour une durée approximative de 3 semaines. La circulation en est donc affectée. En direction est, un détour est obligatoire par le parc industriel. En direction ouest, la circulation se fait sur une voie. La ville de Matane évoque une soirée spectaculaire pour le gala hommage aux bénévoles 2026 qui s'est déroulé le 29 mai dernier au Colisée Béton Provincial et qui a accueilli plus de 450 spectateurs. Lors de la soirée, plusieurs bénévoles ont été récompensés. Michel Lapointe fut récompensé flambeau de l'année et Daniel Bélanger relève de l'année. De plus, le projet d'amélioration du chalet du club de ski de fond de Saint-Ulrich fut acclamé réalisation coup de cœur de l'année. Finalement, dans la catégorie bénévole de l'année, les lauréats sont Nathalie Collin pour la ville de Matane et France Marquis pour la MRC de la Matanie. C'est ce qui complète vos nouvelles. 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
4: Je vais semi-citer un grand sage qui disait à peu près « C'est juste midi, Yukaidi, mais on s'en fait pas, Yukaida. » C'était le grand sage Normand Brathwaite à Pimentfort. Hey, j'ai regardé des épisodes, sa vieille image.
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4: Ouais, je préfère manger des Pimentfort qu'en regarder, pour être honnête avec vous. Ben, c'est parfait, parce que c'est le lunch 80-90-2000 qui est partout au Québec. On prend notre boîte à lunch et on ouvre un paquet de surprises. Tu sais, comme quand on avait des sacs à surprises qu'on achalait nos parents pour acheter ça au dépanneur. Là. Ça existe encore. C'est pas mal moins hot que dans le temps, par exemple. On en a des bonnes surprises, inquiétez-vous pas. Yellow Molo, avec la température cette semaine, c'est parfait. Ça s'en vient. On va parler de se défouler, comment c'est important et comment on le fait mal aussi. Mais pour tout de suite, c'est un montage qui va nous ramener dans le temps. C'est ça, le lunch 80-90-2000. Hadaway, What is Love? Parfait pour la fiesta, d'avance pas mal, mais tout de suite, c'est Delight et Groove is in the...

Qu'est-ce que vous faites pour sortir le méchant, évacuer votre agressivité, pour retrouver le calme? C'est la question que je vous pose ce midi au 1-866-567-2346 parce qu'on va parler de faire sortir le méchant. Mais avant, pourquoi pas du punk pop ska québécois avec Yellow Molo en 1999. Gros zéro, un bon midi dans le lunch!

mardi. J'espère que le début de semaine est pas trop rough. Une semaine de 5 jours, le mois de juin qui a commencé hier. Non, mais c'est quelque chose pareil. Tout le stress qu'on accumule au travail, puis là, vous lunchez peut-être sur le coin d'une table, une petite sandwich vite, puis le téléphone n'arrête pas de sonner. Hey, on prend une grande respiration. Je vais vous parler de comment se défouler un peu plus tard, mais je vous ai demandé comment faites-vous pour évacuer le stress. Salut à Véronique Bouchard de Victo qui m'écrit.

0: mon Dieu, que ça fait du bien. C'est Mélanie Baudry qui dit « J'ai commencé à faire du vélo pour aller revenir du bureau quand il fait beau l'été. » Et ça, ça évacue mon stress de la journée. C'est bon, c'est des bonnes réponses. Hey, la toune du bureau s'en vient au retour. Et on va revenir en 98 à Viva.
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5: C'est Dieu qui vous accompagne sur l'heure du midi et à chaque midi, vous pouvez envoyer votre demande spéciale au 1-866-567-2346 pour le lendemain, pour la toune du bureau qui va à Promutuel Assurance Alta. Lassar, voici The Goo Goo Dolls à Viva. Yeah.

0: évacuer son stress. Comment on fait ça? Hey, c'est pas drôle, pareil, hein? Il y a eu un gros essor des chambres de défoulement, tu sais, là, les rage rooms qu'on appelle. Et là, ben, il y a Sophie Kjærvik, OK, qui est psychologue au Centre norvégien pour l'étude de la violence, qui s'est posé la question, ça marche-tu, ça, ces rage rooms-là, des salles de défoulement? Ben, le résultat de son étude est pas très édifiant. Ça dit que ces espaces encouragent en réalité la colère plus que de l'apaiser. L'étude dit que les activités existantes comme celles proposées dans ces salles, détruire des objets, casser des choses, lancer des haches, ça favorise pas vraiment le calme, si bien que ça peut-être renforce l'idée dans notre cerveau que quand on est en colère, faut être violent. Mais faut pas faire ça. Et là, évidemment, elle nous envoie des pistes de solutions. La colère qu'on a, comment on pourrait l'évacuer? Ben, on dit dans cette étude-là, pour calmer le système nerveux et gérer nos émotions, la méditation pleine conscience, verbaliser ses émotions calmement plutôt que les réprimer et les exprimer de manière agressive. Ben, je suis pas sûr qu'on va transformer les rage rooms en salles d'apaisement, là. Mais tu sais, si vous cherchez un endroit où est-ce que vous pouvez faire de la méditation et exprimer vos émotions calmement, il y a déjà quelque chose qui existe. Ça s'appelle le psychologue. Et pour vrai, pour moi, ça marche très, très bien. Il y a Sonia Lupien, qui est chercheure en neurosciences, qui, elle, pour évacuer le stress, a fait comme notre auditrice expliquait un peu plus tôt, sortir les chiens. Dans le fond, le stress qu'on accumule dans une journée, c'est comme une agression. Puis on est beaucoup plus sensible aux agressions aujourd'hui qu'on était dans le temps des mammouths. Mais il faut quand même répondre au stress, c'est-à-dire courir, se sauver, tu sais, être capable d'évacuer de l'énergie. C'est comme ça qu'on évacue le stress de notre corps. Mais oui, parce que le stress, il rentre dans notre tête, mais il sort par le corps. C'est ça qu'elle nous apprend. Cece Peniston s'en vient au retour avec Finally à Viva.
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0: 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Mais pour tout de suite, ben c'est mes vacances à moi. Je vous retrouve demain midi, dès midi pour le lunch 80-90-2000. C'est Diane Simard qui prend le relais après Jean Leloup et Balade à Toronto. Bon dîner! Ben, bon retour au travail. Bon dîner si vous avez pas commencé, en tout cas. Salut, à demain, là!
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7: Bonjour, ici Christophe Moquin pour vos nouvelles. Le ministère des Transports procède au remplacement d'un ponceau sur l'avenue du Far West entre la rue du Pont et la route 195 pour une durée approximative de 3 semaines. La circulation en est donc affectée. En direction est, un détour est obligatoire par le parc industriel. En direction ouest, la circulation se fait sur une voie. La ville de Matane évoque une soirée spectaculaire pour le gala hommage aux bénévoles 2026 qui s'est déroulé le 29 mai dernier au Colisée Béton Provincial et qui a accueilli plus de 450 spectateurs. Lors de la soirée, plusieurs bénévoles ont été récompensés. Michel Lapointe fut récompensé flambeau de l'année et Daniel Bélanger relève de l'année. De plus, le projet d'amélioration du chalet du club de ski de fond de Saint-Ulric fut acclamé réalisation coup de cœur de l'année. Finalement, dans la catégorie bénévole de l'année, les lauréats sont Nathalie Collin pour la ville de Matane et France Marquis pour la MRC de la Matanie. C'est ce qui complète vos nouvelles. 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

sur Viva. Diane Simard qui est là jusqu'à l'arrivée de Viva La Casa avec un excellent, je vous dirais, enlignement musical. Oui, elle va faire partie de la trame sonore d'Histoire de Joie 5. Ça a été confirmé, une nouvelle chanson de Taylor Swift qui s'amène ce vendredi. Et elle sera là dans les prochaines minutes avec Opalite. Faut pas la manquer. Aussi, ben, je vous dirais qu'on va jaser de cinéma. Est-ce que ça fait longtemps que vous ne vous êtes pas offert ce genre de sortie? Les chiffres ont été dévoilés. Alors, est-ce qu'on a pas mal été

quelle nouveauté elle est en train de nous préparer, Charlotte Cardin? On reste à l'affût, c'est bien certain. La voici avec The Way We Touch, premier extrait de son nouvel album à paraître cette année. Merci de choisir Viva.

qu'on vient de s'offrir dans Viva l'après-midi, Caïn qui a rafraîchi sa page de tournée là, de festival pour cet été au cours des dernières heures. Franchement, pour une tournée d'adieu, là, ils ne chôment pas, je vous le dis. Alors, ils ont marqué qu'ils font les choses en grand avec plus de 30 dates de festival à travers la province. Ça va être mémorable pour notre tournée d'adieu. Alors, n'hésitez pas à suivre Caïn, à aller les voir. Prochain festival à l'horaire, le Music Fest, le 11 juin. Et c'est parti pour le reste. Moi, je trouve que ça sent clairement l'été, hein, ce qui se passe, là. Quand je commence à voir des festivals à jour comme ça, il reste juste des belles températures qui arrivent déjà et qui restent, hein. Caïn.ca pour ne pas les manquer. Un gros merci de choisir Viva et Few Cold Real My Mind.

La nouvelle vedette de l'heure, Ella Langley, s'invite maintenant à Viva, chanteuse country qui est extrêmement populaire. Elle a reçu les honneurs, entre autres, lors des American Music Awards pour Chosin, Texas, qui s'invite. Chanson country de l'année. Voici Ella Langley à Viva.

0: Taylor Swift s'invite dans un petit instant et ça a été confirmé par la chanteuse elle-même hier. Donc, elle vient d'annoncer la parution d'une nouvelle pièce, A New It, A New You, qui va figurer sur la trame sonore originale du film Histoire de jouets 5. Alors, ce vendredi, cette nouvelle chanson sera disponible et on peut la précommander dès maintenant. En fait, on prévoit 3 éditions exclusives avec cette nouvelle chanson-là qui va apparaître dans le film. Il y aura, bien sûr, la version originale dans le film. Il y aura une version acoustique, une version piano également, chacune avec des voix et une production unique. Donc, on avait eu quelques indices, des affiches également qu'on avait faites, des vidéos qui commençaient à rouler, qui nous faisaient paraître la collaboration entre Taylor Swift et Histoire de jouets. Alors, c'est maintenant confirmé. Cette nouvelle chanson arrive ce vendredi et le film sort le 19 juin prochain. S'invite Taylor Swift avec Opalite dans un instant. 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

officielle sera présentée en première mondiale le 8 juin prochain au Festival du film de Tribeca à New York. Alors, évidemment que ça a été extrêmement bien reçu. Ça, c'est le fun, hein? Une employeur comme ça qui récompense ses employés. C'est le fun, hein?

0: Quand vous sortez en discothèque, oui, est-ce que ça arrive encore, ça? Et que le DJ, ou que ce soit pendant un party de mariage ou peu importe, là, quand le DJ est rendu à nous faire son pot-pourri des meilleurs classiques des années 80, c'est sûr qu'il va mettre le hit qui pop qui arrive dans un instant. Ça, c'est sûr. Imagination, just an illusion. À venir, à Viva, restez là.
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5: Bonjour, ici Christophe Moquin pour vos nouvelles. Le ministère des Transports procède au remplacement d'un ponceau sur l'avenue du Far West entre la rue du Pont et la route 195 pour une durée approximative de 3 semaines. La circulation en est donc affectée. En direction est, un détour est obligatoire par le parc industriel. En direction ouest, la circulation se fait sur une voie. La ville de Matane évoque une soirée spectaculaire pour le gala hommage aux bénévoles 2026 qui s'est déroulé le 29 mai dernier au Colisée Béton Provincial et qui a accueilli plus de 450 spectateurs. Lors de la soirée, plusieurs bénévoles ont été récompensés. Michel Lapointe fut récompensé flambeau de l'année et Daniel Bélanger relève de l'année. De plus, le projet d'amélioration du chalet du club de ski de fond de Saint-Ulrich fut acclamé réalisation coup de cœur de l'année. Finalement, dans la catégorie bénévole de l'année, les lauréats sont Nathalie Collin pour la ville de Matane et France Marquis pour la MRC de la Matanie. C'est ce qui complète vos nouvelles. 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
3: 14h. OK, on monte les...

Francis de Grandpré dans Viva l'après-midi, lui qui part en tournée un petit peu partout hein, au Québec. On va pouvoir le voir cet été et il nous prépare de la nouveauté, un album qui s'en vient là cet automne. Alors on surveille, c'est bien certain. Ce qu'on surveille également pour cet automne, ben c'est Roxette qui s'invite en sol québécois. Alors, le mythique groupe suédois va débarquer au Centre Bell le 14 septembre prochain pour célébrer le 40e anniversaire de la formation. Et c'est une première en tournée nord-américaine en près de 15 ans pour Roxette. Et c'est maintenant la chanteuse qui a été révélée à l'édition 2004 de l'Eurovision, Lena Philipsen, qui chante parce que vous savez que la chanteuse principale est décédée il y a quelques années. Alors, le duo va s'inviter chez nous. Les billets sont disponibles dès maintenant. Alors, avis aux intéressés pour voir Roxette le 14 septembre. Et on va sûrement entendre « It Must Have Been ».

0: On vient de s'offrir le tout premier numéro 1 radio de Bleu Jeans Bleu en carrière, Scotch and Posh. Oui, ils l'ont annoncé en grande pompe sur leurs réseaux sociaux là, pour la semaine du 25 mai dernier. Alors, ça a été la chanson francophone la plus jouée dans les radios partout au Québec. Ils étaient quand même pas loin du numéro 1 pour la plupart du temps, mais là, ils ont vraiment été le numéro 1 radio. Alors, toutes nos félicitations à Bleu Jeans Bleu. Un autre numéro 1, d'après moi, qui va s'inviter là, parce que cette pièce continue de monter. Le duo de Madonna et de Sabrina Carpenter sur Break Your Love s'invite dans un instant. Viva, restez là.
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Alors là, il a fait cet album-là, non pas pour faire des hits radio, en parenthèse, mais pas trop commercial, mais il l'a fait avec ce qu'il ressentait. Et vraiment, c'est un album rempli de maturité émotionnelle pour Olivier Dion. Il en est bien fier et avec raison. Alors, ça se procurer l'empreinte en nouveauté.

0: Est-ce que vous fréquentez beaucoup les cinémas? Hein? Ça date de quand le dernier film que vous avez vu? Là, il y a les chiffres de l'Institut de la statistique du Québec qui vient d'être dévoilé et on dit que les Québécois continuent d'être moins nombreux à visionner des films au cinéma. On parle d'une baisse d'assistance de 15 % en 2025 par rapport à l'année précédente et c'est une chute quand même de 39 % comparativement à l'année de référence pré-pandémique qui est en 2019. Alors, on dit, selon l'Institut, que les recettes ont atteint leur plus bas niveau aussi depuis 2000 pour une troisième année de suite. Mais il y a des pics d'assistance quand même qui ont été enregistrés pour certaines sorties, comme par exemple pour le film Menteuse d'Émile Gaudreau. Mis à part Menteuse, les films québécois ont affiché un léger recul, je vous dirais, tant sur la part de projection, l'assistance et les recettes. Mais il y a un autre film qui a généré des recettes au-dessus du million de dollars. Un autre film québécois, et c'est Ma belle-mère est une sorcière. Un gros merci de choisir Viva à venir dans un instant. Jennifer Lopez et David Guetta.
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7: Bonjour, ici Christophe Moquin pour vos nouvelles. Le ministère des Transports procède au remplacement d'un ponceau sur l'avenue du Far West entre la rue du Pont et la route 195 pour une durée approximative de 3 semaines. La circulation en est donc affectée. En direction est, un détour est obligatoire par le parc industriel. En direction ouest, la circulation se fait sur une voie. La ville de Matane évoque une soirée spectaculaire pour le gala hommage aux bénévoles 2026 qui s'est déroulé le 29 mai dernier au Colisée Béton Provincial et qui a accueilli plus de 450 spectateurs. Lors de la soirée, plusieurs bénévoles ont été récompensés. Michel Lapointe fut récompensé flambeau de l'année et Daniel Bélanger relève de l'année. De plus, le projet d'amélioration du chalet du club de ski de fond de Saint-Ulrich fut acclamé réalisation coup de cœur de l'année. Finalement, dans la catégorie bénévole de l'année, les lauréats sont Nathalie Collin pour la ville de Matane et France Marquis pour la MRC de la Matanie. C'est ce qui complète vos nouvelles. 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

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Un autre choix qui est bien brillant, eh bien, c'est de choisir Viva pour sa magnifique courbe musicale, parce qu'ici, c'est Viva la musique. L'incontournable Norah Jones avec Don't Know Why. Pour vous autres, maintenant, et pour moi. Gros coup de cœur. La voici maintenant.

0: Dernière année, oui, avec cette chanson-là, en tant qu'artiste également. Alors, découverte de l'année au dernier gala de la Socan, aussi révélation de l'année au dernier gala de la Disque. Et d'ailleurs, vous savez que le prochain gala de la Disque, c'est le 8 novembre prochain. On a confirmé au cours des derniers jours que Pierre-Yves Roy Desmarais allait toujours s'occuper de l'animation de ce gala. Et aussi, ben, on saura les nominations le 16 septembre prochain. Alors, on va rester à l'affût, ça c'est bien certain. Et bien sûr qu'on va l'écouter le dimanche 8 novembre du côté de Radio-Canada. À venir dans un instant, Clean Bandit. Vous voulez pas manquer Rockabye. Oui, ça va tellement être bon. Et Matt Lang également, avec une pièce qui va se retrouver sur son nouvel album qu'il nous offre le 23 octobre prochain. She Stole My Truck, en réserve musicale dans un moment à vie. Va rester là.
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talentueuse et les roses qu'on vient de s'offrir avec Domino Lala dans Viva l'après-midi. Et vraiment, là, on est très heureux de savoir qu'elle va nous offrir de la nouveauté, un nouvel album d'Élie Rose qui s'en vient le 18 septembre prochain. Elle tient debout. Alors, c'est le titre de cet album. Et d'ailleurs, le premier extrait est maintenant disponible et vous pouvez pré-enregistrer son album également, là, dès maintenant. Miami Sound Machine, Conga. Ah, oh, ça groove. Et c'est juste pour vous autres. À Viva!

0: garçon.
1: C'est un très bon garçon, ça je peux vous le dire. Et quand Julie Dubage est à côté de lui, il y a une complicité qui s'invite. Ne manquez pas mon collègue Patrick Langlois et Julie Dubage dans un instant pour Viva la Casa. Diane Simard vous souhaite un bon retour. À demain. On a...

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15: Bonne fin de journée, ici Christophe Moquin pour vos nouvelles. Le regroupement pour des meilleures routes au Québec propose 5 recommandations pour freiner la détérioration du réseau routier québécois et réduire le nombre de nids de poules. Le groupe, composé d'entreprises, d'associations, de professionnels en infrastructure, de représentants des usagers, d'associations économiques et d'experts universitaires, recommande de protéger les budgets d'entretien préventif et de créer un fonds de prévoyance dédié au maintien du réseau. Le regroupement suggère aussi d'accélérer l'intégration de la technologie et de matériaux innovants et d'augmenter le recyclage de matériaux routiers. Enfin, il demande au prochain gouvernement provincial d'uniformiser les normes et pratiques à l'échelle du Québec et de renforcer les transferts d'expertise entre le gouvernement, l'industrie et les universités. L'Institut de la statistique du Québec a dévoilé les résultats d'exploitation des établissements cinématographiques au Québec, révélant une baisse d'assistance de 21,6% dans les cinémas du Bain-Saint-Laurent en 2025 par rapport à 2024. En effet, les données rapportent qu'entre 2024 et 2025, l'achalandage est passé de 269 051 à 210 883 spectateurs, soit une baisse de 58 168. Une baisse de projection est aussi constatée, passant de 14 116 à 13 644 entre 2024 et 2025. Toujours au Bas-Saint-Laurent, les visiteurs ont majoritairement visionné des productions provenant des États-Unis. Ils ont aussi visionné des productions québécoises et quelques productions venant de Grande-Bretagne et de France. La Ligue de balle de l'Est a proposé ce 1er juin 2 matchs au stade du Rempart de Matane. En division mixte, Saint-Hubert Express a remporté une victoire de 8-7 contre la Poissonnerie matanaise. De plus, Pure Gaspésie a remporté une victoire de 8-7 contre les Armoires Distinction Matane. C'est ce qui complète vos nouvelles. 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
5: 16h pile, on vous souhaite un bon mardi après-midi. Pat et Julie qui s'installent pour les deux prochaines heures dans votre retour à la maison. C'est ça, Viva la Casa! J'espère que vous avez passé une bonne journée. Julie, tu me dis jamais que t'as pas passé une bonne journée, mais je serais impoli de pas quand même te le demander.
6: Ben, il y en a des journées qui sont moins bonnes quand même, mais je dois dire qu'aujourd'hui, elle était très bonne.
5: Oui?
6: Oui, et toi?
5: Moi aussi, mais occupé. Tu sais, cordé là, une journée là, où on est... tu sais, j'avais des trucs, là, presque pas une minute à perdre. J'ai dîné dans la voiture entre deux appels, là, donc ça a été une grosse, grosse journée. Et ben là, je suis content de m'installer, relaxer un petit peu. On a de la bonne musique qui s'en vient.
6: Ça fait ça
5: sujet.
6: Parfois, ouais. Hein, effectivement. Si on arrive ici, puis on se pose dans notre beau studio. On a quand même une super belle vue d'où on est. C'est fun, hein? Tu sais, il y a des studios où on n'a pas de fenêtre. Ben là, on est super bien installés.
5: Belle lumière du jour.
6: Belle lumière du jour, puis on se pose et on vous parle. Ben moi, j'ai eu toute une journée et mon mot va être pop.
5: OK.
6: Pop comme dans Pas pour rien, parce que j'avais une entrevue aujourd'hui pour cette nouvelle émission que sur Novo, sur un peu le showbiz québécois. Et je l'avais regardée quelques fois, j'avais trouvé très bonne. Et en fait, il voulait suivre Billy, qui est en répétition en ce moment parce qu'elle commence sa tournée de festival très bientôt.
5: Oui.
6: Donc, avec ses musiciens, refaire un petit peu le pacing de ses chansons, puis les prises de parole et tout ça et tout ça. Donc, il voulait l'interviewer et il voulait m'interviewer aussi à ce sujet-là parce que je suis quand même très liée à elle, mais même si je la suis quand même beaucoup moins qu'au début. Et on n'a jamais voulu faire, à part une fois avec Ça finit bien la semaine, mais on n'a jamais fait d'entrevue ensemble nécessairement ou très, très, très, très, très peu. Tu sais, c'est une volonté de chacune d'entre nous là, de faire nos affaires, chacun de notre côté. Et donc là, c'était une entrevue qui n'était pas ensemble, mais qui était quand même pour la même entrevue. Puis c'était super agréable, vraiment le fun. Donc, pop, parce que ben, Billy fait de la pop aussi.
5: Ben oui, absolument. Ben oui. Moi, mon mot du jour, ça va être matelas, parce que on a fait rendez-vous aujourd'hui. Juliette, qui a 10 ans, a comme le même petit lit d'enfant depuis toujours. Et donc là, on s'est dit, OK, c'est le temps d'avoir un lit de grande fille. C'est le temps aussi qu'elle arrête de dire qu'elle trouve que le lit de papa et maman est plus confortable que le sien. Et c'est drôle parce que notre lit... Ça fait des années qu'on l'a pas changé. Le matelas est confortable. J'avais comme oublié toutes les étapes liées à choisir un matelas. Et tu sais, Juliette, la première fois que c'est elle qui devait décider, je peux pas le faire pour elle. Là. Je peux pas me coucher dans le lit pour elle pour décider si c'est confortable ou non. Donc, elle a essayé tous les matelas.
6: C'est
5: on
6: compliqué
5: a choisi un.
6: D'essayer de trouver un matelas.
5: Oui, mais en fait, c'est pas que c'est compliqué, mais c'est plusieurs étapes. Il faut le faire, là.
6: Non, moi,
5: tu peux pas juste acheter un matelas en ligne dans mon livre à moi.
6: Non, tu peux pas, parce qu'il faut que tu l'essaies. Puis c'est difficile de comparer, parce que d'un magasin à l'autre, ils brouillent. Ça n'a jamais le même nom. Tu as l'impression que oui, c'est de telle marque, mais ça va pas nécessairement avoir le même code.
5: Ben ouais.
6: Ou c'est pas évident.
5: Non, pas
6: évident du tout.
5: En tout cas, là, Juliette va avoir un lit de grande fille, puis ça a l'air qu'il est bien confortable.
6: Bon, mais tant mieux.
5: Fait que c'est réglé. On va vous parler d'un sujet qui divise, qui fait jaser. Sébastien Delorme et sa copine Virginie Bruneau étaient au gala Influence le week-end dernier et reçoivent beaucoup de haine en ligne. Pourquoi? Ben parce qu'il y a une certaine différence d'âge dans leur couple à eux. Curieux de savoir, selon vous, c'est quoi la plus grande différence d'âge acceptable en couple? On va en jaser tout de suite après cette chanson qui nous ramène en 2019. C'est les Black Eyed Peas sur la bande sonore du film Bad Boys for Life. Rappelez-vous de Ritmo. C'est ici, c'est ça qui commence. Viva la Casa! En ce mardi, à Viva! Merci.

0: Gilmour.
1: J'ai presque l'impression que c'est deux sujets en un qu'on va pouvoir aborder avec cette histoire qui est un peu du grand n'importe quoi. Ça pourrait être un ben voyons donc. Ça pourrait être un ben voyons donc, certain.
2: Hein? Ben voyons donc.
1: L'histoire commence ce week-end, samedi soir, alors que Sébastien Delorme, 55 ans, était avec sa copine Virginie Bruno, qui elle a 26 ans. Ils étaient au gala Influence et après que des photos d'eux aient apparu sur plein de différents sites de potins, la haine qu'ils ont reçue est quasiment indescriptible. Et cette haine-là, pourquoi? Ben justement à cause de la différence d'âge qu'il y a dans le couple. Et donc, oui. On dirait que c'est une histoire à deux têtes. Là. Est-ce qu'on parle de la différence d'âge dans un couple ou de la haine en ligne? Ça va être un petit peu des deux parce que ultimement la différence d'âge... là.
3: Ben c'est vrai que c'est beaucoup, là, 29 ans de différence d'âge. Oui. Mais en même temps, qui sommes-nous pour juger?
1: Vacciner majeur les deux?
3: Ben oui, exactement. Puis si tout le monde y trouve son compte, puis qu'ils ont l'air heureux. C'est vrai que pour connaître Sébastien Delorme, c'est un gars, tu sais, il a 55 ans, OK.
1: Oui.
3: Mais c'est un gars qui est jeune, c'est un gars qui c'est pas un monsieur de 55 ans, mm-hmm. Tu sais, il est hip, il est le fun, il essaie plein de choses nouvelles, on le voit avec sa micro-série, tu sais, il va être vraiment sur TikTok, sur les réseaux sociaux, tu sais, il y a un côté très sharp à ce niveau-là. C'est pas le vieux qui veut faire jeune, mais il est quand même jeune. Il y a des gens qui font plus jeune que d'autres, là, mais dans la tête, je parle, là, pas juste physiquement. En plus, physiquement, il fait jeune.
1: T'sais.
3: Et puis, ben, il tombe amoureux de cette femme-là. Elle est amoureuse de lui. Je vois pas où est le problème.
1: Et tu sais, on peut parler de différence d'âge. J'ai une petite différence d'âge dans ton couple, toi?
3: 8 ans. Toi, t'as 10... Non, t'as 1 an, toi.
1: Oui, moi, Marie-Ève est plus vieille de moi de 1 an et quelques. Dans ma vie, j'ai jamais eu des grandes différences d'âge. Toi, à part 8 ans, est-ce que t'as eu d'autres relations?
3: J'ai eu 10 ans, moi, presque 11 ans.
1: Mais tu sais, regardez dans votre entourage, vos amis. Tu sais, on a tous des petites, des grandes, mais certaines différences d'âge. Et puis, tu sais, c'est niaiseux à dire, mais... plus on vieillit et moins ça fait une très, très grande différence.
3: Eh ben, c'est ça que j'allais dire. T'sais, ma fille là, de 21 ans, elle serait avec un gars de 30 ans de plus que ça m'emmerderait. Mm. Là, je le dis là, clairement, je trouverais ça inapproprié.
1: C'est ça parce qu'on peut se poser la question en tant qu'adulte et là, ensuite de ça en tant que parent. Mais ultimement, comme on disait, si eux sont bien là-dedans...
3: C'est ça.
1: T'sais, moi, je peux avoir mon opinion. Moi, je pourrais dire « Ah, moi, j'aurais de la misère d'être avec une fille de moins de 30 ans. » Peu importe, t'sais, disons. Mais ensuite de ça, je peux aussi dire, et moi, j'aurais de la misère à conduire une Mazda Miata. Mais si je vois quelqu'un avec une... Je suis qui pour ensuite donner de la haine? Je dis, tu sais, ce que nous, on pense, là, tous ces gens-là qui sont derrière leur clavier, peut-être qu'eux peuvent dire, hey, moi, 29 ans, c'est beaucoup trop pour moi. Parfait, c'est trop pour toi.
3: Mais c'est ça, c'est trop pour
1: mais
3: toi.
1: Mais comment est-ce que ça te donne le droit d'ensuite de ça, aller dire, ben, sais-tu quoi, c'est inacceptable pour tout le monde? C'est ça que je disais. T'sais, si moi j'aime pas les voitures rouges, je veux pas aller donner de la haine avec toutes les voitures rouges que je vois sur Facebook. Là.
3: Non, puis tu sais, si ma fille m'amenait demain un type de 30 ans de plus qu'elle, c'est sûr qu'au départ, j'aurais probablement de la difficulté à l'accepter. Mais si je vois que cette personne-là aime vraiment ma fille, si je vois que c'est un bon gars, si je vois, tu sais...
1: Un bon match,
3: qu'elle est heureuse, ben, je vais comprendre. Et donc, je comprends pas non plus qu'il y ait cette déferlante de haine. C'est pas juste sur la différence d'âge. C'est ça qui est tricky dans cette histoire-là. Mm. C'est qu'elle a eu beaucoup de bullying sur son apparence physique. Des mots, là... Je comprends même pas qu'en 2026, j'allais dire 2027, non, on est encore en 2026, je comprends même pas qu'on se permette ça. Sur le physique des gens comme ça, ça me dépasse totalement.
1: Mais c'est pour ça que le couple a décidé de dénoncer cette haine-là, parce que d'en parler, justement, ben, ça fait en sorte qu'un, ils ne vivent pas sous le silence, et deux, ben, ça pointe le doigt aux gens qui, derrière leur clavier, dépasse les lignes de ce qui est acceptable. Et donc, moi, je trouve ça le fun qu'ils décident d'en parler comme
3: ben,
1: ça.
3: Non seulement ça, mais c'est des gens qui, probablement, s'ils avaient cette Virginie devant eux ou Sébastien, ils seraient même pas game, comme on dit, de leur dire toutes ces méchancetés.
1: Et c'est ça que les gens oublient. Tu sais, au Québec, là, c'est un petit endroit. Et donc, on les voit, les commentaires.
3: Oui.
1: Peut-être que Madonna ne voit pas ses commentaires sur Instagram. Ça se peut.
3: Mais nous, le milieu est tellement petit que c'est vrai qu'on les voit. Puis oui. Jamais oublier que derrière, quand on est derrière, tu sais, on écrit des commentaires, mais il y a un humain derrière, tu sais.
1: Ne l'oubliez pas.
3: Non, c'est ça.
1: S'il vous plaît. Je suis content qu'on ait eu cette discussion-là. On va parler d'un autre de mes sujets préférés. Au retour, on va parler de tennis parce que Félix Auger-Aliassime a accompli quelque chose d'extraordinaire. Je pense qu'on va être plusieurs à regarder du tennis demain et donc on va vous rappeler les règles du tennis que peut-être vous ne connaissiez pas tout de suite après. Max McNown, c'est Better Me For You. Merci d'avoir choisi Viva pour bien débuter votre, j'allais dire, pour bien finir votre après-midi.

0: Alors que le grand chelem de Roland-Garros bat son plein, Félix Auger-Aliassime, notre joueur canadien, a accompli quelque chose hier qui avait jamais été fait par un autre joueur canadien. Il peut maintenant se vanter d'avoir atteint le quart de finale aux quatre grands chelems. Évidemment, il y a l'Australie, il y a le US Open, Wimbledon et Roland-Garros. Maintenant, il a accompli ça. Et donc, demain, j'imagine qu'on va être plusieurs à regarder du tennis. Et c'est peut-être le moment parfait pour se rappeler de certaines règles un petit peu plus inhabituelles du sport.
1: Oui, des règles qu'on se pose peut-être que vous connaissez les règles du tennis, mais il y a peut-être des choses que vous ne connaissez pas. Notamment, les pauses toilettes. Est-ce qu'elles sont permises ou pas permises?
0: En tant que spectateur ou joueur?
1: Non, pas spectateur, en tant que joueur. Comment ça fonctionne? Eh bien, chez les femmes, c'est une pause toilette par match. Et chez les hommes, deux maximum, sauf s'il y a une urgence extrême.
0: Oui, oui.
1: Même chez les femmes, j'ai comme, pourquoi juste une? Parce que les matchs sont un peu plus courts.
0: Exact.
1: Mais je trouve ça quand même pas très fair.
0: Chez les femmes, c'est un 2-3. Chez les hommes, c'est un 3-5.
1: Ouais, et donc, c'est très peu.
0: Oui, mais les matchs d'hommes peuvent durer littéralement deux fois plus longtemps.
1: Oui, c'est vrai.
0: Et donc,
1: mais cela dit, c'est quand même pas beaucoup. Ben,
0: je sais que t'aimerais ça avoir la parité, mais au moins, ils l'ont au niveau salarial.
1: Oui, oui, ils l'ont au niveau salarial parce que ça, ben, la bourse va être la même, que ce soit un homme ou une femme, 2 800 000 euros. Donc, c'est pas mal. Sinon, est-ce qu'on peut sacrer sur un terrain? Oui, mais jusqu'à un certain point, on peut sacrer pour soi-même, mm-hmm. là, sans que ça soit vraiment. Mais tout ce qui est injure, qui serait audible, ben là, c'est un avertissement. Ça peut être une perte de points, ça peut être un perte de jeu ou disqualification aussi, ça peut aller jusque-là. Est-ce qu'on peut casser sa raquette? Tu sais, comme le faisait...
0: Nick Kyrgios.
1: Mais Kyrgios, et puis
0: autres.
1: Bien avant ça...
0: McEnroe.
1: John McEnroe, lui, était connu pour ses tantrums.
0: La rage
1: extrême. Moi, je me souviens de ces matchs-là. Alors non, on ne peut pas rater, casser sa raquette. Ça pourrait être une amende qui est très, très salée. Plusieurs milliers de dollars, on dit, pour casser sa raquette. Non, on se maintient.
0: Mais on le tolère.
1: On le tolère, mais il y a toujours une amende.
0: À chaque fois, je suis pas certain, ouais.
1: Ben, habituellement, oui.
0: Hein?
1: Ouais. Habituellement, il y a quand même une amende. En tout cas, un avertissement, ça, c'est sûr.
0: Chose certaine, certaines compagnies donnent des amendes à leurs joueurs parce que, disons, je joue avec une Wilson, c'est un contrat de commandite.
1: Oui.
0: Et donc, la compagnie Wilson va donner une amende aux joueurs s'il a brisé une raquette.
1: Si tu crashes ta Wilson.
0: Ouais, mais
1: ben
0: ça fait partie des contrats de commandite.
1: Ouais, oui.
0: Donc, pas des règles du tennis en tant que telles.
1: Mais oui, mais parce que Wimbledon et surtout Roland Garros sont assez stricts là-dessus. Ils peuvent donner eux aussi une amende. Ouais. Peut-on recevoir des conseils de son entraîneur? Avant, c'était pas permis.
0: Avant, il y avait zéro coaching sur le terrain.
1: Zéro. Maintenant, c'est toléré. Oui, il y a des règles qui ont évolué. Faut pas que ça soit excessif quand même. T'sais, faut pas tout le temps aller voir son coach.
0: Faut que tu sois du bon côté du terrain parce que le coach est assis à un endroit d'un bord du terrain. Donc, tu peux pas te faire coacher de l'autre bord. Tu peux pas crier « Mets-la à gauche!
1: » Non, ça marche pas.
0: Ça, c'est pas toléré.
1: Tu sais, quand un coup est fait, on dirait que les joueurs, ils prennent du temps entre le fait, le point est fait, puis là, l'autre va faire son service. Et en fait, ils disposent de 25 secondes pour faire le prochain service.
0: Oui.
1: Seulement 25 secondes, et ça, c'est très, très minuté.
0: Oui.
1: Est-ce qu'un joueur a le droit de crier, vraiment, de crier des forts, là? Tu sais, je sais pas si tu te souviens, il y avait Monica Seles qui criait beaucoup. Il y avait Maria Sharapova. On avait calculé là, que le nombre de décibels était de 101 décibels quand même. C'est quand même...
0: Arina Sabalenka, la présente numéro 1, elle le fait pas mal.
1: Oui.
0: Il y a pas mal de joueurs qui le font, là, avec un effort... gigantesque, là, vient souvent ce genre de cri-là.
1: Oui, donc on peut le faire, mais on peut le faire si c'est lié à l'effort comme tel, mais pas pour perturber son adversaire. Ça, c'est sûr que ça ne serait pas... Et la même chose d'ailleurs pour un spectateur. Hein. On n'a pas le droit de perturber, surtout dans les grands chelems.
0: Oui.
1: On n'a pas le droit de rien dire, sinon on peut être carrément...
0: carrément
1: mis dehors. Et voilà. Et la terre battue, en fait... la terre battue, c'est pour plusieurs joueurs quand même... une épreuve. Parce qu'il y en a qui ont gagné plein de tournois.
0: Sauf celui-là. À cause, entre autres, d'un certain Rafael Nadal qui, lui, en a gagné 14.
1: Ben oui. Ouais.
0: Donc, vous êtes prêts pour le match de demain, de quart de finale, avec Félix Auger-Aliassime, qui a marqué l'histoire du tennis canadien. Je me demande, Julie, qu'est-ce que je vais faire avec mon 42 et 50? Parce que oui, la plupart d'entre nous sommes plus riches cette semaine de 42 et 50. Si vous savez pas pourquoi, ben je vous le dis tout de suite après Catherine sans regret. Voici Minable dans votre retour à la maison. À Viva! Sure.

0: Nous sommes 1,3 million de Québécois qui, cette semaine, allons recevoir dans notre compte de banque 42,50. Qu'est-ce qu'on va faire avec notre 42 piastres?
1: C'est là pour le cartel du pain, ça.
0: Le cartel du pain. Quelle histoire, hein? Les magasins de Loblaws et tous les magasins affiliés pendant plus de 20 ans ont chargé 1,50 de trop par loaf de pain. C'est quoi le mot en français?
1: Par miche de pain.
0: Miche, merci. Par miche de pain. Et donc, il y a eu cette action légale et on pouvait y participer. On vous en avait même parlé à l'émission. J'avais recommandé à tout le monde d'aller s'inscrire. Je vous avais également demandé de peut-être pas le dire à tout le monde. Mais nous, notre gang de Viva la Casa, tout le monde était au courant. Et j'ai reçu tantôt le courriel. Et donc, vous allez recevoir un courriel d'un service qui s'appelle Concilia Incorporé, qui va vous donner un mot de passe pour recevoir ensuite un virement de la compagnie Interac. Et donc, inquiétez-vous pas, on va jamais vous demander votre numéro de compte ou quoi que ce soit. Mais vous allez recevoir, moi j'ai reçu le courriel tantôt de Concilia, mon 42,50 s'en vient d'une seconde à l'autre. Et on va tous, 1,3 million de personnes avec 42,50 de plus cette semaine.
1: C'est une action collective qui a fonctionné.
0: Je dis pas non à ça, moi. Au retour, on parle de, c'est une histoire absolument sordide, c'est une histoire vraie, mais qui pourrait littéralement être le sujet d'une série sur Netflix. C'est dans le calepin de Julie que ça s'en vient et que Brian Adams sera là avec Back to You. À Viva!
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0: Il y a des histoires comme ça où on dirait que la vérité dépasse la fiction et j'ai l'impression que cette histoire pourrait devenir une série sur une des grandes plateformes. Julie vous la raconte dans son calepin.
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2: Ouais, ça fait couler beaucoup, beaucoup d'encre, puis c'est devenu vraiment une histoire qui est digne d'un thriller familial, succession incroyable, et oui, ça pourrait faire une super série Netflix. Je sais pas si vous connaissez la marque Mango. Mango, c'est comme c'est le compétiteur direct de Zara, une marque espagnole, et le patron qui est un milliardaire, Isaac Hendik, fondateur de cette chaîne espagnole là, il est mort au mois de décembre 2024. Il était en randonnée sur la montagne près de Barcelone et à l'époque, tout le monde parlait d'un accident tragique. Il serait tombé d'une falaise de plusieurs mètres et il était en excursion avec un de ses fils, Jonathan. Donc, lui, c'était pas n'importe qui parce que c'est un des hommes les plus riches de la Catalogne. Une fortune quand même estimée à 4,5 milliards.
3: Okay, c'est pas pire.
2: De dollars. C'est lui qui avait bâti Mango. Lui avait quitté, il était turc au départ, il avait quitté pour s'installer là. Mais l'affaire a pris vraiment un tournant. Ce qu'on pensait être au départ un accident, ça peut arriver des accidents. Ben oui. Là, finalement, la police avait conclu à une mort accidentelle et là, finalement, a réouvert le dossier justement parce qu'il y avait beaucoup d'incohérences. Beaucoup de choses qui commençaient à émerger dans la version du fils, le Jonathan en question, qui était vice-président et qui devait, lui, être l'héritier pressenti pour l'entreprise. Donc, des contradictions dans ce qu'il disait, des éléments médico-légaux qui collaient pas vraiment, des messages aussi sur son WhatsApp, des messages, des textos qui évoquaient de la rancœur, de la colère, même des tensions vraiment financières et des conflits. Donc, et finalement, les médias internationaux et espagnols surtout, ils disaient est-ce que c'est un geste prémédité, et là, retournement de situation, parce que au mois de mai, le fils est inculpé pour meurtre prémédité de son père.
3: Wow.
2: Donc là, ça crée tout un tollé parce que on se dit oui, mais pourquoi il a fait ça? Je veux dire, c'était lui qui devait être le successeur.
3: Ben oui, c'est ça. Successeur et l'héritier éventuel. Là.
2: Mais pas nécessairement non plus parce que ils sont trois enfants. Mais là où l'affaire se complexifie, en fait, c'est que lui c'est lui qui gérait le fils Mango. Homme depuis quelques années, puis son père, qui était plus ou moins dans une semi-retraite, l'avait un peu tassé parce que Mango a eu un creux. On a moins entendu parler de Mango dans les dernières années, puis là, c'est vrai que depuis quelques années, ça revient, parce qu'ils ont mis à la place un PDG et qui gérait un peu tout ça. Alors, est-ce qu'il y a eu justement rancune, que son père allait finalement beaucoup, beaucoup le tasser? Mais c'est bizarre, pourquoi tuer son père alors qu'il y a quand même un frère et une sœur qui font partie aussi de la succession. Donc ça fait c'est toute une saga en fait qui est vraiment pas terminée. Et puis c'est vraiment ce fils qui est né avec une cuillère d'or dans la bouche là, tu sais, qui vivait entre Barcelone, Saint-Maurice, Ibiza, la vie des gens riches et célèbres.
3: Je veux pas te coincer si tu le sais pas, mais est-ce que sa famille en ce moment le supporte ou sa famille a l'impression qu'effectivement il est coupable?
2: Ben là, l'histoire ne le dit pas.
3: Okay.
2: C'est sûr que lui venait de se marier, vient d'avoir un jeune enfant. C'est vraiment weird, mais en même temps, là, il fait juste assurer sa défense parce que lui, il clame l'innocence, évidemment, mais il y a beaucoup de choses qui disent le contraire. Fait qu'à suivre,
3: ben oui.
2: Tu sais, de plus en plus, là, il y a une fascination pour tout ce qui est true crime, et puis il y a beaucoup de séries qui sont là-dessus. Puis là, je lisais ça, puis je disais, OK, ouais, ça pourrait faire une excellente série.
3: Tellement. J'ai hâte de la voir sur Netflix, tu nous tiendras au courant s'il y a des développements. Au retour, je vous parle du truc assez inhabituel que l'IA a donné pour être plus productif. Si vous aimeriez ça, être un petit peu plus productif, c'est peut-être quelque chose que vous pouvez faire. C'est quelqu'un qui a demandé ça à Claude et là, ça fait le tour du web, ça devient viral. On vous raconte ça tout de suite après Ludovic Bourgeois. C'est Que sera ma vie. On vous souhaite un bon après-midi ici sur les ondes de Viva, 16h35.

0: C'est rien de nouveau hein, de demander des conseils à l'intelligence artificielle, mais il y a quelqu'un qui l'a fait avec Claude, qui est un des engins d'IA les plus populaires, et sa réponse est devenue virale. Un usager qui voulait savoir quel serait le truc que Claude utiliserait s'il était humain pour être plus productif à tous les jours. Et Claude répond, c'est assez inhabituel, il dit, moi j'écrirais ma nécrologie à tous les jours, à tous les matins, mais il dit, mais pas quelque chose de dramatique, pas de version idéalisée, une version honnête basée uniquement sur la façon dont j'ai réellement vécu les 24 dernières heures.
1: Ah,
0: donc un peu, mais le concept, c'est un peu de faire le procès de sa dernière journée pour te motiver à faire mieux aujourd'hui. Et donc, par exemple, la nécrologie serait, ici repose quelqu'un qui a passé 2 heures à faire défiler son téléphone et qui appelait ça de la recherche. T'sais, on est tous...
1: Donc, commencer sa journée, ben moi, je suis pas du tout d'accord avec Claude. Puis je vais te dire pourquoi. Okay. Parce que moi, je me dis toujours que demain est un autre jour. Et quand on a eu des journées qui étaient vraiment moches à bannir, là, au contraire, de commencer la nouvelle comme si... sur des bonnes bases. Mm-hmm. Donc, j'aime pas l'idée de commencer ta nouvelle journée en pensant à ce qui n'a pas été bien la veille. Ce qui n'a pas été bien la veille, ça appartient à la veille. On commence là... fresh, comme on dit.
0: C'est pas une mauvaise école de pensée. Ou sinon, tu dis, OK, hier, j'ai pas été assez productif. Aujourd'hui, je vais l'être et ça me motive, ça me fouette. Écoute, ça fait jaser, c'est pas pour rien, hein?
1: C'est
0: ça fait
1: viral, jaser. Cette affaire-là?
0: Oui, c'est devenu viral, la réponse de Claude. Le showbiz au retour. Olivier Rodrigo qui doit s'expliquer. On va vous dire pourquoi. Un petit peu de Québec dans un des plus grands films. C'est ça que je voulais mentionner. Pourquoi? Quel film? Ben, on vous le dit au retour et la musique de Farouk. On sera là. À Viva!
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1: On commence le showbiz avec un petit peu de sport, mais c'est une fille qui transcende le sport tellement qu'elle fait partie de la culture pop.
2: Oui, puis c'est un retour très inattendu pour le sport en 2026. Puis ça a été pendant un petit bout de temps une rumeur, mais là, ce n'est plus une rumeur parce que Serena Williams, elle revient officiellement au tennis, à la compétition, après 4 ans d'absence, à 44 ans,
1: bravo,
2: avec 2 enfants. Elle va avoir parfois le double de l'âge des filles avec lesquelles, contre lesquelles elle va jouer.
1: Absolument.
2: Mais là, ça va être en double, ce qui est vraiment le fun, c'est que vraisemblablement, elle va jouer avec la Canadienne Victoria Mboko, qui a 19 ans. Donc, elles vont être en équipe pour les doubles. Donc, ça, c'est une très bonne nouvelle. Et pas plus tard qu'à partir de la semaine prochaine, le 8 juin, elle va être au tournoi Queen's Club à Londres.
1: Ouais.
2: Très cool.
1: Sur du gazon.
2: Oui, sur du gazon. Belle nouvelle.
1: Charlie XCX qui est de retour, hein, je l'aime.
2: Oui, la Britannique, elle a annoncé la parution de son prochain album qui va s'appeler Music, Fashion, Film. Ça va sortir le 24 juillet prochain.
1: Et je ne sais pas si les Québécois vont beaucoup au cinéma, mais les chiffres viennent de sortir et c'est pas si encourageant.
2: Ben non, les chiffres sont en baisse. Les Québécois vont de moins en moins voir des films au cinéma, 15% de moins en 2025 par rapport à l'année précédente, et c'est une chute quand même de 39% par rapport à avant la pandémie. Heureusement, il y a des films comme Menteuse de Émile Gaudreau qui a été récompensé au prix Écran canadien pour le plus haut score au box-office canadien en 2025. Il y en a quand même des films qui sont rassembleurs et qui nous donnent le goût d'aller au cinéma, mais effectivement, faut y aller plus.
1: Faut se forcer.
2: Oui.
1: 100%. Qu'est-ce qui se passe avec Sabrina Carpenter?
2: Alors, Sabrina Carpenter a saisi quand même le tribunal contre son harceleur. Il y a un gars qui a essayé d'entrer chez elle, un gars qui la harcèle, entrer dans sa résidence, littéralement. Donc, elle a demandé une protection, une ordonnance de protection de manière civile. Et on la comprend, parce que de rentrer comme ça dans une résidence privée, on ne sait jamais ce qui peut arriver.
1: Ben oui.
2: Donc, ça doit être flippant, ça. Sincèrement, là,
1: je ne voudrais pas vivre ça. Et il y a Olivia Rodrigo aussi qui, elle, doit se défendre de plusieurs attaques qu'elle a eues en ligne.
2: Mais elle doit se défendre. Parce que avec son nouveau single qui est sorti et son disque qui va sortir au mois de juin, elle fait la promotion et arbore une ce qu'on appelle un baby doll. Mm-hmm. C'est une espèce de petite robe très très courte. À manches un petit peu bouffantes, robe fleurie qu'elle
1: c'est
2: a
1: mis. C'est le pyjama un peu, là. C'est,
2: oui, oui, parce que en fait, un baby doll, ça n'a jamais été fait pour les enfants. En fait, la petite histoire du baby doll, c'est durant la Deuxième Guerre mondiale, il y avait un rationnement de tissu.
1: Ouais.
2: Et on raccourcissait les chemises de nuit. Donc, c'est ça. Ensuite, il y a eu un film qui est devenu baby doll. Et ensuite, dans les années 60, ça a été comme un symbole d'émancipation. Notamment, Jane Birkin a porté le baby doll et tout ça. C'est des robes qui étaient vraiment très, très courtes. Donc, elle doit s'expliquer parce que les gens disent, non, c'est pas approprié de mettre ça, c'est trop enfantin, c'est une esthétique trop style Lolita, en fait.
1: Ouais, ouais.
2: Et ils disent, c'est quand même, elle répond à ça, c'est quand même le monde à l'envers, parce que je suis sur scène, je suis en soutien-gorge à paillettes, en petit short, il y a personne qui dit rien, mais là, je mets un baby doll, puis là, ça crée tout un tollé. Mmh. Alors, elle a dû s'expliquer par rapport à ça.
1: Et il y a un petit peu du Québec dans un des films les plus populaires présentement.
2: Ben oui, les spectaculaires paysages des îles de la Madeleine qu'on peut voir dans le Star Wars. Il y a une équipe qui a exactement un an, qui est débarquée et qui ont filmé pendant 2 jours des secteurs, si vous connaissez un petit peu les îles de la Madeleine, Pointe-aux-Loups et Dunes du Nord. Donc, ils ont filmé ça. C'est un bel accomplissement, une grande fierté d'ailleurs de voir. Mais ça a été vraiment un secret parce qu'il fallait que tous les gens qui étaient impliqués ne disent absolument rien. Là, c'était une clause de confidentialité qui était imposée par Disney.
1: Bon, ben quand vous allez aller voir le film au cinéma, eh bien, vous allez voir que le Québec en fait partie. L'énigme du jour s'en vient pour s'y rendre. Voici deux frères avec une toune que j'adore. À quel point c'est accrocheur, c'est notre petit refrain. Dans votre retour à la maison, Pat et Julie qui vous accompagnent jusqu'à 18h.

0: 15h55 minutes, vous écoutez Viva la Casa avec Pat et Julie. Et comme à tous les jours, c'est l'heure de l'énigme du jour de Julie.
1: Une énigme pour laquelle je vais accepter plusieurs réponses. Il y a des journées comme ça, là. Alors, je cours toute la journée sans jamais me fatiguer. Qui suis-je?
0: Je cours toute la journée sans jamais me fatiguer.
1: C'est Julie.
0: J'allais dire, j'en connais une couple de même. Mais j'imagine que c'est pas ça la réponse. C'est pas quelqu'un dans votre entourage. C'est pas votre amie Julie, votre amie Suzy. Parfait, OK. Je cours toute la journée
1: sans jamais me fatiguer. Qui suis-je?
0: Si vous pensez avoir la bonne réponse, c'est l'heure de la texter au 1-866-56-RADIO. 1-866-56-72-346. On attend vos bonnes réponses. J'ai besoin d'aide, comme d'habitude. Et au retour, eh bien, on vous donne la solution. La super bonne musique. Je regarde la prochaine heure. Là, on va avoir pour vous du Leona Lewis, du Charlotte Cardin. TLC va être là avec Waterfalls. Marshmello également avec une toune qui va vous faire taper du pied. C'est promis pour tout de suite. Il est 16h56 minutes. Et c'est l'heure d'aller s'informer pour savoir ce qui se passe chez nous. À Viva!
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11: Bonne fin de journée, ici Christophe Moquin pour vos nouvelles. Le regroupement pour des meilleures routes au Québec propose 5 recommandations pour freiner la détérioration du réseau routier québécois et réduire le nombre de nids de poules. Le groupe, composé d'entreprises, d'associations de professionnels en infrastructure, de représentants des usagers, d'associations économiques et d'experts universitaires, recommande de protéger les budgets d'entretien préventif et de créer un fonds de prévoyance dédié au maintien du réseau. Le regroupement suggère aussi d'accélérer l'intégration de la technologie et de matériaux innovants et d'augmenter le recyclage de matériaux routiers. Enfin, il demande au prochain gouvernement provincial d'uniformiser les normes et pratiques à l'échelle du Québec et de renforcer les transferts d'expertise entre le gouvernement, l'industrie et les universités. L'Institut de la statistique du Québec a dévoilé les résultats d'exploitation des établissements cinématographiques au Québec, révélant une baisse d'assistance de 21,6% dans les cinémas du Bas-Saint-Laurent en 2025 par rapport à 2024. En effet, les données rapportent qu'entre 2024 et 2025, l'achalandage est passé de 269 051 à 210 883 spectateurs, soit une baisse de 58 168. Une baisse de projection est aussi constatée, passant de 14 116 à 13 644 entre 2024 et 2025. Toujours au Bas-Saint-Laurent, les visiteurs ont majoritairement visionné des productions provenant des États-Unis. Ils ont aussi visionné des productions québécoises et quelques productions venant de Grande-Bretagne et de France. La Ligue de balle de l'Est a proposé ce 1er juin deux matchs au stade du Rempart de Matane. En division mixte, Saint-Hubert Express a remporté une victoire de 8-7 contre la Poissonnerie matanaise. De plus, Pure Gaspésie a remporté une victoire de 8-7 contre les Armoires Distinction Matane. C'est ce qui complète vos nouvelles. 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
4: Content de terminer l'après-midi avec vous. Il est 17h02, Pat et Julie dans Viva la Casa pour encore une belle grosseur de bonne musique, de belles conversations, en espérant que votre journée de travail est terminée, que c'est un retour vers la maison calme et le fun. Julie, toujours en grande forme?
5: Toujours en grande forme.
4: Plusieurs réponses sur la messagerie texte. Ouais, hein? Plusieurs bonnes réponses, je crois, sur la messagerie texte. C'est une de ces énigmes où j'ai eu besoin de vous, chers auditeurs. Veux-tu nous la rappeler, Julie?
5: Je cours toute la journée sans jamais me fatiguer. Qui suis-je? Alors, je vois Geneviève qui a une réponse que je peux accepter.
4: Ouais.
5: Une rivière qui court toute la journée sans
4: absolument
5: se fatiguer. Ça, je l'accepte. C'est bon. Merci, Geneviève. Sinon, toi, de ton côté?
4: De mon côté, André qui dit le temps.
5: Exactement, le temps.
4: Est-ce que c'est la bonne réponse, tu dirais?
5: C'est la bonne réponse, mais ça peut être aussi une troisième réponse qui peut être en lien avec le temps, et c'est David qui l'a.
4: OK.
5: Une horloge.
4: Voilà. Hein? Horloge, temps, moi, je mets ça dans la même catégorie.
5: C'est dans la même catégorie, mais horloge, temps, rivière, tout ça, je l'accepte.
4: Ben, merci d'avoir participé encore une fois. On adore. Quand les gens ils textent des réponses et qu'on peut avoir plusieurs bonnes réponses, moi, ça me fait toujours plaisir. On va parler d'un sujet. Ça faisait partie d'un dossier dans la presse ce matin. Je n'avais pas réalisé que ça pouvait être un enjeu au travail. Vous allez comprendre pourquoi, parce que le mien, il n'y a pas vraiment de question. Oui ou non, aux écouteurs, au bureau. Plusieurs personnes qui trouvent que ça peut être dérangeant, d'autres qui vont dire que non, ils ont besoin de ça pour se concentrer. Vous aurez compris, oui, que moi, ben, j'ai pas le choix d'en avoir au bureau des écouteurs, parce que sinon, ça irait mal.
5: Pendant les 2 heures où on vous parle, c'est sûr qu'on a nos écouteurs.
4: Pas le choix. On en parle tout de suite après TLC qui s'en vient avec Waterfalls. Et tout d'abord, on s'en va en 2023 avec Marshmello. C'est ça la toune qui va vous faire taper du pied. Elle va vous mettre du beau temps dans les oreilles. C'est El Merengue avec Manuel Turizo. Dans Viva la Casa, on se souhaite un bel après-midi.
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0: Quand vous êtes au travail, est-ce que vous travaillez avec des écouteurs? J'avais pas réalisé que c'était un débat entre employeurs et employés. C'est une fine ligne entre dérangeant et être dérangé.
1: Exactement. Ouais. Pour ou contre, ben, c'est sûr que depuis la pandémie, il y a eu une montée du travail hybride. Et il y a beaucoup d'endroits, d'ailleurs, où c'est des endroits un peu à air ouverte. Mm-hmm. Et de plus en plus de gens travaillent avec les écouteurs. C'est vrai que les jeunes sont habitués à ça. Nous, on a des écouteurs, mais pas pour ne pas être dérangé. Nous, c'est pour communiquer avec vous, justement.
0: Nous, on n'a pas le choix. Dans ce débat, c'est obligatoire qu'on dise oui aux écouteurs au travail, mais je comprends que dans un cadre là, de bureau, c'est bien différent.
1: Oui, et beaucoup de gens disent qu'ils sont beaucoup plus productifs avec des écouteurs, mais le revers de la médaille, c'est que pour d'autres, ça envoie plutôt un message de fermeture ou de désengagement. C'est vrai que quand tu vois ton collègue ou ta collègue tout le temps avec des écouteurs, peut-être que tu es moins enclin à communiquer, à aller le voir ou la voir, ne serait-ce que pour poser une question en lien avec, avec le boulot. Là.
0: En même temps, moi, j'ai comme l'impression, tu sais, si je suis un collègue, j'ai une question importante de travail, je comprends que toi, tu as peut-être des écouteurs pour pouvoir être dans ta bulle, mais je vais t'interpeller puis tu vas les enlever, tes écouteurs.
1: Oui, mais il paraît que ça serait comme un frein. Puis il y a d'autres gens qui disent que de toute façon, il y a tellement de façons, il y a tellement de plateformes, tellement de façons d'être dérangé, au moins répertorier 11 façons différentes, que ça soit WhatsApp, les courriels, les messengers, LinkedIn.
0: Oui.
1: Des fois, tu as plusieurs courriels. Et que finalement, quand tu es interrompu comme ça, tu mettrais de 11 à 25 minutes pour retrouver comme une concentration optimale.
0: Ah oui.
1: Donc, c'est pour ça que certaines personnes décident vraiment de faire un peu abstraction de tout le monde extérieur et pour pouvoir vraiment, vraiment focusser. Sauf que, il y a certaines gens qui disent, ben oui, mais en même temps, la vraie vie, c'est que t'es pas tout le temps dans une bulle sans bruit du tout. La vraie vie, c'est qu'il y a du bruit ambiant, puis il faut aussi apprendre à se concentrer là-dedans. Ce qui est pas faux. Moi, mon fils, par exemple, il me dit tout le temps, lui, il a beaucoup les écouteurs sur la tête.
0: Ouais.
1: Des écouteurs qui ressemblent aux nôtres, d'ailleurs, des gros écouteurs, pas des petites affaires dans les oreilles.
0: En fait, c'est
1: AirPods,
0: là. C'est ça, t'as l'option écouteur dans l'oreille ou écouteur au-dessus de l'oreille.
1: Ouais. Et lui, il prétend qu'à la maison, pourtant c'est calme, il faut absolument qu'il aille ça sur les oreilles. Mais il y a aussi besoin de partir comme dans une bibliothèque pour que ça soit encore plus calme.
0: Ah oui?
1: Oui. Puis tous ses amis
0: sont
1: comme
0: vous,
1: ça.
0: Julie?
1: Mais non, mais pourtant c'est très calme à la maison.
0: C'est le party chez toi?
1: C'est tout le temps le party.
0: Tout
1: ça n'a pas
0: d'allure.
1: Oh, le pauvre, il ne peut pas travailler.
0: Mais sinon, toi, disons, quand tu travailles, quand tu prépares tes émissions, quand tu apprends tes textes, j'imagine que c'est sans musique.
1: C'est sans musique, mais c'est pas avec des écouteurs. Moi, ça me dérange pas que d'entendre un chien japper ou d'entendre si les fenêtres sont ouvertes, une conversation dans la rue, tu sais, momentanée, là.
0: Oui.
1: J'ai été habituée à être ne serait-ce que sur un plateau de tournage et devoir me concentrer, refaire mes textes dans ma tête, être dans ma bulle aussi, surtout certaines scènes qui nécessitent vraiment, vraiment d'être dans sa bulle et de faire abstraction même s'il y a du bruit.
0: J'ai comme l'impression, tu sais, je lisais cet article-là, et en tant qu'employeur, je voudrais contrôler ce qui se passe dans les oreilles. Parce que, tu sais, si mon comptable est en train d'écouter du Metallica dans le tapis, là, peut-être que ça me fait pas plaisir. Si c'est comme un genre de bruit blanc parce qu'il veut justement se concentrer, c'est une chose.
1: Oui, mais c'est quoi, dans ce cas-là, c'est quoi le problème d'écouter du Metallica?
0: Ben, pendant qu'il est en train de faire les chiffres de la compagnie.
1: Oui, mais si tu pars de ce principe-là, là, peut-être, je sais que c'est intense du Metallica, là, mais si tu pars de ce principe-là, si la personne se concentre mieux sur du Metallica, ben pourquoi pas? Non, t'es pas d'accord?
0: Non, moi j'ai comme l'impression que c'est pour sortir de la bulle, il y a personne qui peut se concentrer là-dessus.
1: Je me concentre.
0: Je t'entends pas, Julie. Je suis en train d'écouter du Metallica. Je suis désolé.
1: Je te dis pas que moi, je me concentrerai là-dessus, mais bon.
0: Bon, ben, pour ou contre, tes écouteurs au bureau, vous nous textez 1-866-56 Radio. J'étais à Paris ce week-end. J'ai eu cette grande chance-là d'aller passer la fin de semaine à Roland-Garros. Ils font quelque chose à Paris qui est tellement plus simple, qu'on devrait tellement adopter ici au Québec. On vous dit quoi? Et on vous dit comment est-ce que vous pouvez contrer ce problème-là tout de suite après Cœur de pirate. Voici Mélancolie dans votre retour à la maison. C'est pas Metallica.

0: 7h19, c'est Viva la Casa jusqu'à 18h avec Pat et Julie. Et j'en parlais hier, j'ai eu la chance le week-end dernier d'aller à Paris pour une fin de semaine. Je suis allé voir du tennis à Roland-Garros.
1: Ça se passe-tu bien dans une conversation?
0: Mais j'ai pas, Pat? C'était pas pour ça que je le disais. C'est parce que pendant que j'étais là-bas, j'ai vécu quelque chose qui, en tant que consommateur, je trouve que c'est le rêve. Tu te commandes une bière, tu te commandes un repas, peu importe ce que tu achètes, tu reçois ta facture et le service est inclus. Tu payes avec ta carte et tu quittes. Oui. C'est pas de sollicitation de pourboire de 20, 22, 25, 30%. Puis là, tu te poses la question, puis tu sais toujours... Non, non. T'achètes quelque chose, tu payes et tu quittes. Oui. C'est tellement plus simple quand les pourboires sont inclus. Ici, on est comme constamment sollicité.
1: On est constamment sollicité. Et c'est pour ça que Protégez-vous a fait tout un article là-dessus et demandé les conseils d'une spécialiste de l'étiquette qui s'appelle Julie Blécomo pour savoir, pour faire le point, en fait, puis pour nous guider, parce que c'est vrai qu'à un certain moment, on ne le sait plus à qui on donne, à qui on donne pas. On veut pas créer d'impair. Puis il y a des moments où c'est un peu à notre discrétion, mais ça veut dire quoi, justement, la discrétion? Donc, elle a fait un petit peu la nomenclature, puis c'est assez intéressant. Dans les bars, les restaurants, OK, c'est toujours... Ben, c'est 15 % avant les taxes, mais de plus en plus... Elle a dit 15 %, mais de plus en plus, on voit des 18, des 20 et même des 25. Et là, c'est un peu exagéré quand même.
0: On est rendu cheap de donner 15 %.
1: Ben, moi, je donne plus jamais 15 %. Je donne plus que ça. C'est vrai que je me sens jugée, sinon, si je donne ça. Eh ben, en tout cas, surtout si j'ai eu un très, très bon service, ça me fait plaisir de donner, évidemment. Serveur d'un buffet, 10 %. Préposé d'un comptoir à emporter dans un restaurant, aucun pourboire d'après elle. On donnerait pas du tout ça.
0: Et Dieu sait que souvent, dans ces commerces-là, on arrive et l'option y est.
1: Oui.
0: Tu sais, je me suis pris un petit plateau de sushis. Et j'arrive à la caisse et on me sollicite du pourboire.
1: Non, mais là, en principe, d'après cette spécialiste de l'étiquette, pas du tout. Par contre, c'est ceux qui étaient au Centre Bell ou dans des matchs, peu importe, ou même dans un concert, vendeur de bière dans les gradins, ça serait 2 $ par consommation.
0: OK.
1: Ça serait ça un petit peu la norme. Pour ceux qui s'en vont, mettons, en voyage, une femme de chambre, 2 à 5 $ pour une famille quand tu finis ton passage. Ça, c'est ce qu'elle recommande. Un bagagiste, 2 $ le serveur qui apporte un repas à la chambre, par exemple, aucun pourboire d'après elle parce que les frais de service sont
0: déjà
1: inclus.
0: Là.
1: Ouais, c'est déjà inclus. Chauffeur de taxi, ça serait...
0: Ça, là, excuse, j'ouvre une parenthèse. Est-ce qu'il y a quelque chose de plus malhonnête que recevoir une facture où le service est inclus et il y a une option pour un pourboire?
1: Bien sûr, c'est malhonnête.
0: Et ça arrive souvent, là, tu sais. Il faut que tu sois vigilant parce que des fois, c'est des groupes, là, tu sais. T'es un groupe de 6 ou plus. Ils t'ont automatiquement ajouté le 18 %. Et là, il y a une petite ligne pour boire additionnel, au cas où. Mais tu sais, si t'es pas vigilant, tu peux rajouter un autre 18 %.
1: Oui, mais puis la loi a changé en plus parce qu'avant, c'était ça sur les taxes.
0: Oui, je m'excuse. Je continue.
1: Non, non, c'est vrai, tu as fait une petite montée de lait. C'est bien, c'est bien. Chauffeur de taxi, ça serait 10 %. Toiletteur canin, tu sais, M. Bougie s'est fait toiletter.
0: Oui.
1: Ils disent 10 %. Moi, je donne plus que ça parce que c'est un travail que je trouve exigeant. C'est vraiment pas évident. Fait que moi, je donne plus que ça. Sinon, des guides en plein air, là, tu sais, tu as une activité, un guide en plein air, ça serait à peu près 5 $ pour le guide en général. Bon, ça dépend de la satisfaction, de la qualité. T'es pas obligé, mais recommandé. Tu sais, des fois, il y a des choses qui sont recommandées aussi. Puis les soins corporels, donc tout ce qui est coiffeur, 10 %, coloriste, 10 %, shampoing, 2 $ massothérapeute, 10 % à peu près. Et puis ensuite, c'est des déménageurs. Il y en a qui vont déménager, là,
0: premier juillet.
1: Déménageurs, combien on demande, combien on donne, ben ça, c'est très, très variable. Ça dépend vraiment du déménagement. Mais
0: c'est bon d'avoir un barème et un guide.
1: Un barème, c'est ça.
0: Donc, c'est dans le Protégez-vous que vous pouvez retrouver ça. Ça vous donne au moins une petite idée parce que j'ai souvent l'impression qu'on est un peu laissé à nous-mêmes. Et donc, moi, je te dis, on était bien en France. Faisais juste payer. Merci, ciao, bye. On pourrait juste tous déménager là-bas. 1-866-56-RADIO, c'est le numéro à texter ou à composer tout de suite si vous voulez jouer avec nous. C'est mardi et donc le jeu de 5 questions de culture générale en 45 secondes. Si vous voulez affronter Julie, appelez-nous tout de suite. Et au retour, Leona Lewis sera là avec Bleeding Love. À Viva! Merci d'être là!
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6: Les hits à Pat. C'est encore Viva la Casa pour un autre 33 minutes. Inquiétez-vous pas, les hits à Pat, par contre, suis tout de suite après l'émission. C'est une émission que je pilote pour vous avec les plus grosses tunes des 40 dernières années. Je vous raconte toujours les anecdotes derrière les histoires. Julie est dans sa voiture, elle tape du pied, elle écoute la musique. Un petit peu comme celle-ci, chanson qui pour moi va toujours et pour toujours être une chanson karaoké. As-tu une toune karaoké, toi, Julie?
7: Pas tant, non. Je suis pas très karaoké.
6: Peut-être que tu pourrais adopter celle-ci. Chanteuse qu'on a découvert dans l'émission en Angleterre. Leona Lewis, voici Bleeding Love. Viva la Casa. Merci d'être là.

0: On joue et on met Julie au test des 5 questions sur la culture générale en 45 secondes. Règle générale, Julie, t'as toujours, toujours 3 sur 5 au moins. T'as toujours la lettre de passage. Tu réussis toujours ton année scolaire.
1: Oui. Là, tu veux me préparer parce que tu vas me faire des questions hyper difficiles.
0: Je pense pas. Moi, je pense que t'as une super culture générale et je pense que les auditeurs de Viva ont une super culture générale. Vous pouvez jouer avec Julie en textant les réponses au même moment au 1-866-56-RADIO dans votre voiture. Je suis convaincu que tout le monde qui joue, la grande majorité, au moins 3 sur 5. C'est la note de passage. C'est juste ça qu'on recherche. Pendant 45 secondes, c'est peut-être ça le défi parce que c'est quand même assez rapide. Julie, je te rappelle que tu as le droit de dire passe. Mm-hmm. Si le temps le permet, on va y revenir à ces questions-là.
1: Okay.
0: Et je te rappelle surtout que tu as le droit à plusieurs réponses. Et donc, surtout des fois quand c'est des questions mathématiques, là, des chiffres, tu peux en lancer.
1: Ah non, il n'y a pas les mathématiques.
0: Non, il n'y en a pas. Ça tombe bien. Mais c'est un exemple que tu as le droit de donner quelques réponses.
1: OK.
0: Le décompte de 45 secondes commence quand j'ai fini la lecture de la première question. Est-ce que tu es prête?
1: Je suis prête.
0: Parfait, parce que c'est parti. Quel pays a remporté la Coupe du monde de soccer en 2022 au Qatar?
1: 2022, Qatar, soccer... Brésil?
0: Non.
1: Argentine. Non, c'est ça?
0: Quelle est la couleur obtenue en mélangeant le bleu et le rouge?
1: Le bleu et le rouge... Violet.
0: Quel est le nom du vaisseau spatial dans lequel Neil Armstrong a marché sur la Lune?
1: Neil Armstrong, c'est... un grand pas pour l'humanité. Neil Armstrong, le vaisseau, c'est...
0: Parfait. Quelle ville canadienne est surnommée Cowtown?
1: Cape Town?
0: Cowtown.
1: Quelle ville, quoi?
0: Quelle ville canadienne est surnommée Cowtown?
1: Calgary?
0: En quelle année est-ce que le Québec a vécu son deuxième référendum sur la souveraineté?
1: 95.
0: Quel est... le nom du vaisseau spatial. Apollo.
1: 11.
0: Ouais, il ne reste plus de temps. Et donc, malheureusement, on ne te la donne pas, celle-là.
1: OK.
0: Je suis désolé. C'est 4 sur 5, 80%.
1: Bon, ben, pas pire.
0: Ben oui, c'est pas pire, certain. C'est tellement drôle à chaque semaine de te voir te stresser.
1: Ben oui, je suis faite comme ça. Qu'est-ce que tu veux? Je suis compétitive dans la vie. C'est fou, hein?
0: Cape Town, non.
1: C'est niaiseux, mais...
0: Je sais. Hey, on joue pour rien, hein, tu le sais?
1: Je le sais.
0: On joue
1: puis
0: pour...
1: je suis hyper bonne perdante en général dans la vie aussi. Tu sais, quand je l'ai pas, puis je passe à autre chose. Mais,
0: voilà.
1: Je veux tout le temps l'avoir.
0: Et là, tu l'as eu. Et tu sais, même la dernière réponse, malheureusement, il restait plus de temps, mais dans ta tête, là, tu peux dire, je l'avais.
1: Je me fatigue moi-même.
0: C'est ça. Je l'ai épuisé.
1: Épuisé.
0: T'as l'air à mettre du désodorisant tout de suite. Ça tombe bien parce que tu vas pouvoir le faire. T'as 4 minutes pour aller te rafraîchir.
1: Mais voyons donc.
0: Et au retour.
1: Je sens tellement bon.
0: Oui.
1: Mon bon parfum Lancôme.
0: Tu connais évidemment la BD Astérix.
1: Oui.
0: Le monde d'Astérix. Eh bien, je te parle au retour de la tendance Astérix qui est en train d'envahir TikTok. Tu vas voir, c'est quand même assez amusant et vous pouvez tous le faire à la maison, même pas besoin de le faire sur TikTok. Je vous en parle tout de suite après Ariane Moffat. Voici Point de Mire dans votre retour à la maison. Vive à la Casa!

0: Si vous êtes fan de Astérix et Obélix, ou en tout cas si vous connaissez cette BD, c'est une tendance TikTok qui va peut-être vous intéresser. Pas obligé de le faire sur TikTok, ceci dit. Moi, je suis très, très peu sur TikTok. Je ne sais pas si toi, tu y vas un peu, Julie?
1: Très rarement. J'y vais un petit peu, mais j'aime pas trop ça.
0: Moi, je fais souvent
1: je comprends pas la bête.
0: Moi, je fais souvent la même blague. Je dis, moi, les tendances TikTok, j'attends quelques semaines qu'elles arrivent sur Instagram.
1: Voilà.
0: C'est ce que je fais. Et donc, c'est une tendance Astérix qui consiste à raconter une anecdote personnelle drôle ou un trait de caractère insolite et donc de s'inventer ensuite un personnage Astérix avec le suffixe en X, comme ils ont tous dans cette BD-là, vous le savez. Et donc, tu sais, par exemple, là, si tu oublies tout le temps plein d'affaires, et donc tu pourrais faire une vidéo TikTok, tu dis, hey, moi, là, j'oublie tout le temps tout. On dirait que j'ai un problème d'amnésie, je suis Amnéfix.
1: Ouais.
0: Et donc, c'est...
1: Mais toi, t'as presque un prénom digne d'Obélix.
0: Non,
1: parce
0: mais
1: qu'on
0: pas
1: pourrait
0: vrai...
1: t'appeler Patrix.
0: Oui, mais c'est pas ton prénom que tu dis. C'est vraiment un trait de caractère. Et donc, moi, cette semaine, on pourrait dire que je suis Roland Garrix.
1: Roland Garrix, ah enfin, oui.
0: Et donc, toi, Julie, le trait de caractère que je t'ai donné, ou en tout cas ta particularité, et je vais le dire aux auditeurs de Viva, pendant les 2 heures d'émission, Julie va aux toilettes constamment. Et donc, toi, tu vas être Pause PPX. C'est ça ton nom d'Astérix.
1: As-tu vu toute l'eau que je bois?
0: Moi aussi, j'en bois autant de l'eau. Et donc, ben, tu sais, c'est
1: alors
0: vraiment...
1: Alors toi, t'es comme un chamix, chameau-chamix.
0: Oui, exactement, parce que je retiens l'eau super, super bien. Et donc, c'est vraiment ça, c'est une tendance qui a explosé en France, qui commence à se propager dans les pays francophones, évidemment, dont ici. Et c'est vraiment juste de l'autodérision pure et dure. Et donc, tu sais...
1: C'est tellement niaiseux.
0: Oui, c'est niaiseux. T'exposes un défaut, un trait de caractère, ou une petite anecdote personnelle drôle. Tu t'inventes un nom d'Astérix et Obélix. Et puis, tu regardes les likes. Aussi simple que ça. Mais toi, t'as pas besoin de le faire, je l'ai fait pour toi.
1: Patrick, qui est un fan de TNX.
0: Pause PPX, mais c'est pour ça que je me suis mis Roland Garrix. On va parler d'un album qui a changé ma vie. Est-ce que vous êtes capable de nommer votre album préféré de tous les temps? Pensez-y. Je pose la question au retour et Charlotte Cadin sera là avec The Way We Touch. Jusqu'à 18h, c'est Pat et Julie. À Viva!
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0: Si on vous demandait de choisir votre album préféré, un album qui a littéralement changé votre vie, est-ce que vous seriez capable de trouver un disque, un seul? Julie, pas évident comme question. Hein?
1: Mais moi, en plus, tu demandes à une balance. Signe de la balance, là, c'est très difficile.
0: La bonne nouvelle, et je sais que la question est difficile, je la pose seulement parce que moi, je suis capable d'y répondre. Et je veux absolument vous parler de cet album qui célèbre son 27e anniversaire.
2: Jukebox.
0: C'est un album qui a changé ma vie à tellement d'égards et qui a changé un style musical littéralement. On dirait que je sais même pas par où commencer cette histoire. Je me demande... Je vais y aller à l'envers. Okay. Parce que c'est un album que j'ai découvert avant tout le monde, par grande chance. Je suis ami avec les gars de Simple Plan depuis toujours. Avant même que Simple Plan ait un contre-disque, on était amis, j'entendais les maquettes. Et moi, depuis toujours, je suis fan d'un groupe. Un groupe en particulier... Jeune, là, dès que j'ai eu mon permis de conduire, s'ils jouaient à 6 heures de Montréal, j'y allais. Et il y a un soir, je réalise qu'ils vont jouer dans quelques semaines à Albany, à New York. C'est à peu près à 3 heures de Montréal. Et je dis à Chuck, le batteur de Simple Plan, que je vais aller voir ce groupe-là. Je lui demande de m'accompagner. Il m'accompagne et on croise les gars qui donnent à Chuck une version d'avance de cet album qui va sortir en juin 1999. Et pour la première fois et avant tout le monde, j'entends ces notes d'un album qui est le disque.
1: Qui t'a le plus marqué.
0: Non seulement c'est le plus marqué, c'est l'album que j'ai le plus écouté tout au long de ma vie. Je le connais par cœur, par en avant, par en arrière. Et cet album, c'est Enema of the State de Blink-182.

0: ce disque-là, ben, c'est plus que des maquettes, mais il n'est pas encore sorti.
1: Il n'est pas encore sorti.
0: C'est très inédit, là.
1: Troisième album de la formation, et c'est l'album qui a tout fait exploser pour ce groupe-là. Et dès que je l'ai écouté, je me suis dit, OK, OK, il y a quelque chose qui va changer, là.
0: Mais pourquoi tu l'as aimé autant?
1: Accrocheur, les paroles, les mélodies, je sais pas, on dirait que... Il se passait quelque chose et je me disais, c'est impossible que ça ne soit pas un succès. Et c'était intéressant parce qu'il faut se rappeler, à l'époque où on était musicalement, là, tu sais, c'était les Britney Spears, les Christina Aguilera, les Backstreet Boys avec I Want It That Way qui dominaient les ondes radio. Côté rock, c'était plus du new metal, tu sais, comme Limp Bizkit avait un bon moment, Korn également. Et donc, eux arrivent avec ce pop-punk-là. Et oui, Green Day avait ouvert les portes quelques années auparavant, en 94, mais eux, c'était pas mal plus radio. C'était un son... Je sais pas, on dirait que le monde était prêt pour ce son-là. Et tu sais, cet album-là, je suis pas le seul qui l'a écouté, qui a dit « Ah, OK, ouais, ça va être un succès. » Et finalement, ça a explosé. L'album a atteint le top 10 du Billboard américain. Il a fini par vendre 15 millions de copies, entre autres grâce à What's My Age Again, la chanson que je vous ai fait écouter. Et entre autres, grâce à une chanson qui se moquait de I Want It That Way des Backstreet Boys dans le vidéoclip All the Small Things.

0: À MTV, c'était impossible d'éviter ce vidéoclip-là, d'éviter cette chanson-là. Et, tu sais, je disais, ils ont marqué ma vie, oui. Pourquoi? Ben parce que ensuite de ça, Mark Hoppus de Blink-182 a accepté de chanter sur le disque de Simple Plan, a accepté d'amener Simple Plan en tournée. Et donc, tu sais, ça a changé ma vie réellement.
1: Ils sont sympathiques, les gars?
0: Super fin.
1: Ouais.
0: Oh, ouais, super, super cool, super gentil. Et ensuite de ça, c'est cet album-là a ouvert des portes pour les Simple Plan de ce monde, pour les Good Charlotte de ce monde, les Sum 41. Et donc, ça a vraiment ouvert des portes pour une tonne de groupes qui sont devenus certains de mes groupes préférés et qui ont été ultra, ultra influents dans ce style musical-là. Donc, tu sais, moi, jeune, j'écoutais beaucoup de punk rock. Ça, c'était pas mal plus du pop-punk radio que mes parents pouvaient apprécier dans la voiture, disons.
1: Oui, oui.
0: Mais encore au ce jour, je vois ça, puis un, j'en viens pas que ça fait 27 ans qu'il a été lancé. Ça me... petit pincement. Mais encore aujourd'hui, je pense que c'est l'album que j'ai le plus écouté dans ma vie.
1: Mais c'est-tu un album qui t'accompagne encore? Parce que
0: absolument.
1: Moi, tu me posais la question au début. Il y en a plusieurs. J'ai du mal à faire un choix. Mais si j'avais à en choisir un, ça serait probablement l'album éponyme de Madonna.
0: Ouais.
1: Ça, c'est ça vraiment accompagné moi de l'âge de 10 ans à encore maintenant. Et j'écoute encore du Madonna. Tu sais, je suis encore vraiment moins fan de ce qu'elle devient. Mais je l'écoute encore, tu sais.
0: J'écoute encore du Blink constamment, les nouveaux albums quand il y en a. Je vais les voir en spectacle et ce disque-là, du début à la fin, je l'écoute souvent. Et à quel point il m'accompagne, ma sonnerie de téléphone, à ce jour, c'est encore ceci.
1: Sérieux?
0: Hein? Et des fois, j'écoute cette chanson-là et mes enfants me disent « Papa, ton téléphone sonne ». Je suis comme « Non, non, j'écoute l'album présentement ». C'est ma sonnerie de téléphone depuis toujours.
1: Bon, ben moi, ma sonnerie de téléphone, c'est quand même pas
0: Madonna.
1: Lucky Star. C'est Lucky Star, oui.
0: Donc, album absolument incroyable. Et donc, je vous invite à le revisiter, ce disque-là, parce que moi, c'est ce que je vais faire. La citation du jour, es-tu prête?
1: Ça s'en vient.
0: Parfait, parce qu'elle s'en vient tout de suite après Zach Chico avec Benjamin. Voici Good Times à Viva la Casa. Okay, ouais.

0: Comme toujours, je vous accompagne avec les hits à pattes. Ça commence dans quelques instants. Le temps qu'on se dise bye et d'avoir la citation du jour. Qu'est-ce que tu fais ce soir, Julie?
1: Ben, ce soir, écoute, ça me fait cet effet avec la lumière là, qui est de plus en plus... tu sais, il fait noir tard, là. Oui. On approche du jour le plus long.
0: Ça fait du bien.
1: Hey, ça fait tellement de bien. Fait que je reviens de la radio, puis ça fait 2-3 jours là, que j'ai juste envie de continuer ma journée, d'aller marcher. Je prends M. Bougie. Hier, je suis allée marcher longtemps, même avant de souper. J'ai mangé tard, mais ça me fait, c'est comme euphorisant pour moi, cette lumière-là. J'ai comme pas le goût de rentrer puis d'aller me coucher.
0: Et on vous rappelle que M. Boogie, c'est le chien de Julie.
1: Oui!
0: Je prends M. Boogie, puis tu sais, si les gens savent pas que c'est ton chien, on peut se poser des questions. Ouais. Ben, on vous souhaite une super soirée. La bonne musique se poursuit sur les ondes de Viva. Julie, on se retrouve demain, 16h. Mais on peut pas se quitter sans la citation.
1: Non, une citation, et peu importe l'âge qu'on a, c'est le fun de faire des rencontres. Donc, voici cette citation. Il y a des rencontres qui ressemble à des évidences. Comme toi puis moi, Pat.
0: Ben oui! Hein?

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1: Bonsoir, ici Christophe Moquin pour vos nouvelles. La ville de Matane évoque une soirée spectaculaire pour le gala hommage aux bénévoles 2026 qui s'est déroulé le 29 mai dernier au Colisée Béton Provincial et qui a accueilli plus de 450 spectateurs. Lors de la soirée, plusieurs bénévoles ont été récompensés. Michel Lapointe fut récompensé flambeau de l'année et Daniel Bélanger relève de l'année. De plus, le projet d'amélioration du chalet du club de ski de fond de Saint-Ulrich fut acclamé réalisation coup de cœur de l'année. Finalement, dans la catégorie bénévole de l'année, les lauréats sont Nathalie Collin pour la ville de Matane et France Marquis pour la MRC de la Matanie. La Ligue de balle de l'Est a proposé ce 1er juin deux matchs au stade du Rempart de Matane. En division mixte, Saint-Hubert Express a remporté une victoire de 8-7 contre la poissonnerie matanaise. De plus, Pure Gaspésie a remporté une victoire de 8-7 contre les Armoires Distinction Matane. C'est ce qui complète vos nouvelles. 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
3: Oui, que ça me fait plaisir de bien partir le mardi soir avec vous. J'espère que vous avez passé une bonne journée et que vous êtes prêts à monter le son vers le haut parce que j'ai du solide pour vous encore une fois ce soir. Ed Sheeran s'en vient avec Perfect. D'ailleurs, Ed Sheeran qui a composé une chanson pour lui qui finalement a décidé de donner la toune à Justin Bieber. Vous allez voir, tout va faire du sens dans un instant parce que avant Ed Sheeran, c'est Phil Collins, Bill Medley avec The Time of My Life et cette fameuse chanson que Ed Sheeran a composée, ben c'est Justin Bieber qui chante Love Yourself à Viva.
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Convaincu qu'il y a certains moments dans votre vie qui sont gravés pour toujours dans votre cerveau. Ça peut être un vidéoclip, ça peut être une sortie médiatique, ça peut être le lancement d'un album. On a ces moments-là pour toujours dans notre tête. J'étais un petit peu trop jeune quand Madonna a lancé Material Girl en 1984. Je n'avais que 4 ans. Ça s'en vient à la toune. Par contre, je n'étais pas trop jeune, mais pas du tout, pour me rappeler du genre de gros gonflable que Michael Jackson avait mis dans les eaux juste à l'extérieur de New York pour faire la promotion de son nouvel album Past, Present and Future. C'est là-dessus qu'on retrouve une toune que R. Kelly a composée. D'ailleurs, c'est lui qui chante la démo. On peut des fois retrouver cette chanson-là en ligne avec un clip qui mettait en vedette sa femme Lisa Marie Presley. Se sont mariés, oui. Mais se sont divorcés 4 mois après la sortie de cette chanson. Lancée le 15 août 1995, c'est Michael Jackson. You are not alone. Dans les hits à Pat. À Viva!

0: chanson surprise du jour vient d'une formation de Los Angeles qui, fondée en 1994, a d'abord été connue sous le nom de Kara's Flowers. Ensuite, change de nom et c'est avec ce nouveau nom-là que le groupe devient tellement populaire que le chanteur principal a été coach sur l'émission The Voice aux États-Unis pendant 16 saisons consécutives. La chanson qu'on s'en va entendre a été lancée sur leur deuxième album, mais c'est devenu leur premier numéro 1 du Billboard Hot 100 après avoir vu deux top 5, chanson qui a fait le saut du numéro 64 au numéro 1 en une seule semaine. C'était un record pour la formation en 2007. Cette formation, ben, on l'aime beaucoup. Elle continue de faire des gros succès. Un album qui a été lancé tout de suite au numéro 1. J'essaie de trouver d'autres indices sans dire qu'au retour, c'est Maroon 5.
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0: 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Oui, tiré de leur deuxième album, It Won't Be Soon Before Long, album qui s'est hissé tout de suite au numéro 1 après la sortie du disque. Au Gala des Grammys 2008, une tune qui a été nommée pour Best Pop Performance par un groupe ou un duo. Finalement, c'est Rihanna et Jay-Z qui ont remporté On n'aime pas moins Makes Me Wonder de Maroon 5.

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1: Merci de bien débuter votre soirée avec moi ici sur les ondes de Vivant. On repart pour un autre bloc musical dans lequel il y a du solide. Jean Leloup avec I Lost My Baby. Elton John avec sa version de Cold Heart. Un remix de 4 de ses chansons à lui avec Dua Lipa. Ça a été un de ses succès en 2021. Et on repart ça un petit peu plus tôt. On s'en va en 1985 cette fois-ci avec le plus grand succès de la formation Tears for Fears. C'est drôle parce que quand il l'a composé, le chanteur du groupe pensait que c'était tellement simple qu'il a failli l'acheter aux poubelles. Ouais, Roland Orzabal a admis que c'est une des tunes qu'il a composé le plus rapidement et il trouvait ça tellement niaiseux qu'il a dit « j'ai failli l'acheter ». Finalement, ben, c'est devenu un numéro 1 sur le Billboard Hot 100. Ouais. En fait, le seul numéro 1 américain pour Tears for Fears, chanson de l'année aux Grammys en 1986, c'est « Everybody Wants to Rule the World » dans les hits à battre. À Viva!

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1: Patrice Michaud dans les hits à pattes, et c'est drôle parce qu'on peut dire que Patrice Michaud a pioché au début de sa carrière. Lui qui vient de Cap-Chien en Gaspésie a commencé en chantant dans des bars de Rimouski et finalement, eh bien là, il a connu un énorme succès et je dis que c'est ironique parce que ceux qui piochent pour de vrai, les travailleurs manuels, ont vraiment emprunté et ont adopté cette chanson mécanique générale. On l'entend souvent pour rendre hommage aux travailleurs manuels du Québec, souvent reprise dans des soirées corporatives, souvent reprise sur des chantiers. Et donc, des fois, la vie fait bien les choses. Je m'appelle Pat Langlois. Je souhaite une belle soirée sur les ondes de Viva. Ariane Moffat s'en vient dans un instant avec Nuit Magique. On se retrouve demain, 16h, avec Julie Dupage pour Viva la Casa.
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2: Bonsoir, ici Christophe Moquin pour vos nouvelles. La ville de Matane évoque une soirée spectaculaire pour le gala hommage aux bénévoles 2026 qui s'est déroulé le 29 mai dernier au Colisée Béton Provincial et qui a accueilli plus de 450 spectateurs. Lors de la soirée, plusieurs bénévoles ont été récompensés. Michel Lapointe fut récompensé flambeau de l'année et Daniel Bélanger relève de l'année. De plus, le projet d'amélioration du chalet du club de ski de fond de Saint-Ulrich fut acclamé réalisation coup de cœur de l'année. Finalement, dans la catégorie bénévole de l'année, les lauréats sont Nathalie Collin pour la ville de Matane et France Marquis pour la MRC de la Matanie. La Ligue de balle de l'Est a proposé ce 1er juin deux matchs au stade du Rempart de Matane. En division mixte, Saint-Hubert Express a remporté une victoire de 8-7 contre la poissonnerie matanaise. De plus, Pure Gaspésie a remporté une victoire de 8-7 contre les Armoires Distinction Matane. C'est ce qui complète vos nouvelles. 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

0: Matane, j'espère que les deux premières journées de votre semaine se sont bien déroulées. Tommy Coderre qui est avec vous pour toute la soirée. Restez là, il nous reste en masse de bonne musique, de bons morceaux à vous proposer dans les prochains instants. Et pendant que ça joue, pourquoi pas faire des petites recherches en ville.matane.qc.ca. Vous allez dans l'onglet Loisirs, culture et vie communautaire événements pour découvrir tous les événements de la région parce qu'on en a plein qui s'en viennent au courant des prochaines semaines. D'après moi, ça va être bien occupé du côté de Matane.
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Merci d'être à l'écoute. Installez-vous confortablement si vous êtes à la maison et si vous êtes dans la voiture, levez le son, crinquez ça au maximum parce qu'on a des excellents morceaux là, qui s'en viennent dans quelques instants. Et juste avant, je souhaite à saluer et à remercier d'être à l'écoute toute l'équipe du dépanneur du Lac. C'est toujours le fun de vous savoir parmi nous.

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5: Voici vos nouvelles, Arsenal Média. La ville de Matane évoque une soirée spectaculaire pour le gala Hommage aux bénévoles 2026 qui s'est déroulé le 29 mai dernier au Colisée Béton Provincial et qui a accueilli plus de 450 spectateurs. Lors de la soirée, plusieurs bénévoles ont été récompensés. Michel Lapointe fut récompensé Flambeau de l'année et Daniel Bélanger Relève de l'année. De plus, le projet d'amélioration du chalet du club de ski de fond de Saint-Ulrich fut acclamé réalisation coup de cœur de l'année. Finalement, dans la catégorie « Bénévole de l'année », les lauréats sont Nathalie Collin pour la ville de Matane et France Marquis pour la MRC de la Matanie. La Ligue Balle de l'Est a proposé hier un programme de 5 matchs à Matane, Pointe-au-Père et Saint-Arcisius. Au stade du Rempart de Matane, en division mixte, Saint-Hubert Express a remporté une victoire de 8-7 contre la Poissonnerie matanaise. De plus, Pure Gaspésie a remporté une victoire de 8-7 contre les Armoires Distinction Matane. Finalement, côté météo à Matane, c'est partiellement nuageux et le minimum est de 9 degrés. Demain, ce sera généralement ensoleillé et le maximum sera de 18 degrés.
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